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0: que je pense qu'il y a un lien, alors là on remonte à la nuit des temps, entre le pouvoir et la virilité. Je pense que en fait les hommes ont inventé le
1: mais
0: pouvoir.
1: Mais ça vous inquiète, rassurez-moi.
0: C'est-à-dire
1: que le pouvoir ne doit pas rester seulement dans la main des hommes.
0: Bien sûr que si, sinon il se dilapide. Elles n'ont pas la même forme d'intelligence que les hommes. Elles n'ont pas la même forme d'approche. Pourquoi ? Demandez au bon Dieu.
2: Je ne suis

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0: Bonjour à toutes et tous. Les pompiers en grève aujourd'hui. Appel de 9 organisations pour demander davantage de moyens. Alors que la France connaît un été intense sur le front des incendies, l'intersyndicale évoque une colère généralisée, un ras-le-bol et demande notamment des recrutements massifs. Le ministre de l'Intérieur doit rencontrer les organisations à midi. Sur le terrain, leurs collègues continuent de lutter. Près de 150 hectares de végétation partis en fumée et une centaine d'évacués au sud de Rennes hier. Dans le Pas-de-Calais, ce sont 1200 personnes qui ont temporairement été évacuées d'un camping. 180 hectares ont brûlé au sud de Boulogne-sur-Mer. 50 départements sont classés en risque élevé d'incendie aujourd'hui. 80 départements aussi en alerte orange canicule à compter de midi. C'est 2 de plus qu'hier, une journée marquée par 18 records de température. Le reste de la France est en jaune alors que le pic de cette nouvelle vague de chaleur est attendu aujourd'hui. Jusqu'à 40 degrés dans les terres après une nuit où l'on a atteint 27,5 à Nice ou encore 25 à Toulouse. En Ile-de-France, le préfet a abaissé la vitesse de 20 km/h en raison de la pollution à l'ozone. Il est recommandé d'éviter de sortir aux heures les plus chaudes. La ministre de la Transition écologique, Monique Barbu, indique que la quasi-totalité du territoire est concernée par la sécheresse. Sécheresse également dans les comptes de l'État. Monique Barbu assure que l'on peut estimer à 10 à 15 milliards d'euros le coût de cet été très chaud. Des données de l'INSEE encore provisoires. Les sports, 2 résultats à noter hier soir. En football d'abord, le PSG a remporté la Super Coupe d'Europe, succès 2-1 contre Aston Villa. Et puis en athlétisme, 2 nouvelles médailles d'argent pour la France au championnat d'Europe. Just Kouaou Maté sur le 110 mètres haies et Mohamed Abdallah Kounta sur le 400 mètres. Enfin, on suit les championnats d'Europe, mais en natation, c'est à Saint-Denis. 3 finales ce soir côté français. Maxime Grousset sur le 100 mètres papillon, ainsi que Marie-Ambre Molu et Analia Pigré sur le 50 dos. À suivre aussi ce matin, l'entrée dans la compétition individuelle du grand espoir Sauveur Cristofini sur le 200 nage libre. Bon début de journée à notre écoute.
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est à 8 euros. L'orchestre de Nicolas Devoir animera ce rendez-vous dansant du dimanche 16 août à Saint-Pierre-sur-Orthe. Un pain au chocolat vous sera offert, ainsi que le verre de l'amitié pour prolonger ce moment d'échange et de partage. Venez nombreux danser, vous détendre et partager un moment chaleureux.

animera ce rendez-vous dansant au pain La Garenne le dimanche 16 août. Plus d'informations 06 72 14 73 79. Après-midi dansante à Marolles-les-Braux, le club Génération Mouvement du Pays Marolais vous donne rendez-vous pour un après-midi placé sous le signe de la convivialité de la danse le lundi 17 août à 14h. Ouverture des portes dès 13h30 à la salle Jean de la Fontaine de Marolles-les-Braux. L'animation sera assurée par l'orchestre Jean-Michel Olivier. L'entrée est fixée à 9 euros, une viennoiserie offerte à la pause. Les tables sont à votre disposition. Venez nombreux partager ce moment convivial à Marolles-les-Braux le lundi 17 août. Plus de renseignements auprès de Ludo au 06 33 68 43 44. Le lundi 17 août, les randonneurs frénois vous proposent une sortie pédestre sur Averton à l'étang des Perles pour une journée pique-nique à partir de 11h30, suivie d'une marche. Il n'y aura pas de départ place Carnot à Fresnay-sur-Sarthe pour cette journée pique-nique à Averton le lundi 17 août. Le jeudi 20 août, danse, amitié, convivialité à Conly, le club Génération Mouvement, de 14h à 19h à la salle des fêtes de Conly. Venez rejoindre les aînés ruraux pour l'après-midi dansant de la petite guinguette. L'ambiance sera assurée par Bruno Leblanc. Venez nombreux, n'hésitez pas à venir avec vos amis. Cet après-midi est pour vous. L'entrée est fixée à 8 euros. Un goûter offert, boisson et pain au chocolat. Pour tout renseignement, contactez Martine au 02 43. 24 86 19 ou 06 37 99 47 40. Prochain rendez-vous des petites guinguettes à Conly le jeudi 20 août. Le samedi 22 août, à partir de 19h à Maraîcher, la clique de Maraîcher, le nouveau comité des fêtes de Maraîcher, vous invite à une soirée guinguette sur le terrain communal de la salle des fêtes de Maraîcher. Cette soirée est sans réservation, restauration, frites, saucisses sur place. Venez nombreux partager une soirée conviviale et festive, retraite au flambeau, feu d'artifice, animation assurée par DJ Ludo. Guinguette à Maraîcher, organisé par la clique de Maraîcher. Rendez-vous à tous le samedi 22 août à partir de 19h.

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dimanche 23 août à Saint-Léonard-des-Bois, 27e édition du Festival des métiers d'art. Pour cette 27e édition, plus de 100 exposants, une invitée d'honneur exceptionnelle, des animations musicales très éclectiques, des artistes et artisans talents d'art, artistes, peintres, potiers, céramistes, savonniers, ferronniers, tourneurs sur bois, sculpteurs, vanniers, créateurs d'objets décoratifs, de bijoux, brodeuses, compositions florales, artisans du cuir, joailliers, etc. Des savoir-faire rares, sellières, nacheurs, artistes en marqueterie, couteliers, forgerons, vanniers, mailleuses sur cuivre, vitraux, illustratrices, dentelières, etc. Ils expliquent leur travail, font des démonstrations et proposent leurs plus belles réalisations à la vente. L'invitée d'honneur sera Florence Motte, carnettiste, aquarelliste. Elle proposera une très belle exposition sur le thème « Quand le patrimoine normand rencontre l'art de l'aquarelle ». L'espace littérature accueillera 20 auteurs et éditeurs qui dédicaceront leurs œuvres. Le grand espace de jeux en bois, des jeux créés et animés par Auguste Maillot, jeux gratuits en accès libre pour petits et grands. Toute la journée, ateliers, démonstrations, expositions. Le midi, restauration sur place et dès 13h, trois groupes ambianceront le Festival des métiers d'art de Saint-Léonard-des-Bois le dimanche 23 août à Saint-Léonard-des-Bois. Le duo folk Où sort le soleil, la fanfare créole Molokoï, le groupe tribute de Neil Young, For Young. Diverses formules de restauration vous seront proposées sur place et dans le village. L'entrée est à 5€, gratuit jusqu'à 12 ans. Une organisation de l'association Les Amis de Saint-Léonard. Thé dansant à Bazoches sur Ouenne. Le club du 3e printemps vous donne rendez-vous pour son thé dansant le dimanche 23 août à la salle du temps libre de Bazoches sur Ouenne. Ouverture des portes dès 13h pour un après-midi musical et festif animé par l'orchestre Bruno Leblanc. Un goûter vous sera offert, le verre de l'amitié partagé en fin d'après-midi. Réservation et renseignements au 02 33 83 35 66 au 06 33 74 14 39. Réservez dès maintenant votre place pour venir passer un bel après-midi à Bazoches sur Ouenne le dimanche 23 août. Le lundi 24 août, les randonneurs frénois vous proposent une sortie pédestre sur Cille Guillaume par le Guigné sur un circuit de 6 ou 9 km. Le parking se fera sur la deuxième route à droite après l'ex-restaurant Le Randonneur, route de Fresnay-Cille Guillaume ou à 14h place Carnot de Fresnay-sur-Sarthe pour un départ voiture groupée. Grand Loto veille de guinguette à Doucelles. Avant de célébrer la guinguette, tentez votre chance pour repartir avec le gros lot. Rejoignez-nous pour une soirée ludique, festive et conviviale sous chapiteau le vendredi 28 août. De nombreux lots à gagner, dont en super gros lot un bon d'achat d'une valeur de 700€. Ce loto se déroulera avec des parties Loto Plus, consolante à chaque partie, une tombola. L'ouverture des portes se fera à 18h, début du loto à 20h. La soirée loto sera animée par Ludo Animation. Une restauration est prévue sur place. Renseignements et réservation de vos places pour cette soirée loto veille de guinguette à Doucelles le samedi 28 août au 07 80 28 80 93. Venez nombreux tenter votre chance. Grande soirée guinguette et moules frites à Doucelles. L'été s'achève en beauté avec le comité des fêtes de Doucelles. Un moment festif et convivial à partager en famille ou entre amis le samedi 29 août à partir de 18h30 à Doucelles. Au programme de la soirée, musique, danse, bonne humeur et un magnifique feu d'artifice pour illuminer la soirée. Un repas vous sera proposé pour une participation de 22€ pour les adultes. Kir, rillettes et leurs croutons, moules frites ou jambon grillé frites, dessert, café, menu enfant pour une participation de 6€, chipot frites, yaourt à boire. Les réservations et renseignements se font auprès de Claire au 06 29 68 33 34 ou Alexia au 06 62 36 41 72. Venez nombreux faire la fête avec le comité des fêtes de Doucelles le samedi.

Festival d'accordéon à Ray, l'association Dansiton Festivité vous donne rendez-vous pour une journée festive et musicale inoubliable. Venez danser et profiter des plus beaux airs d'accordéon le samedi 15 août de 12h à 18h30. Rendez-vous à la salle Do Ré Mi à Ray, animation exceptionnelle.

le festival, seul 20 euros. Participation entrée au festival et plateau repas pour une participation de 35 euros. Les réservations sont indispensables pour participer à ce grand festival d'accordéon à Ray le samedi 15 août au 02 32 34 53 04 ou 06 77 54 63 30. Partagez l'info et venez nombreux fêter le 15 août en musique à Ray avec l'association Dansiton

août, l'association Accordéon Musette vous invite à son thé dansant qui se déroulera de 14h à 19h à la salle Maison du Temps Libre de Bazoches-sur-Ouenne. L'orchestre Marcel Pelletier animera ce rendez-vous dansant à Bazoches-sur-Ouenne le dimanche 30 août. Plus d'informations au 06 72 14 73 79. Dimanche 30 août de 6h à 18h, le comité Meursé 1 vous invite à participer nombreux à sa journée bric-à-brac.

pourrez venir rencontrer l'association Ingold 4L Trophy. Deux jeunes, un rêve, une 4L, des milliers de kilomètres et une belle aventure. Venez les rencontrer. Ils partent de France, traversent l'Espagne et finissent au Maroc pour apporter du matériel scolaire aux enfants. Venez rencontrer Corentin et Mehdi sur ce bric-à-brac du comité meurcéen le dimanche 30 août. Bah, la Courcité, l'amicale des anciens de Courcité, a le plaisir de vous inviter à son thé dansant le dimanche 13 septembre de 14h à 19h à la salle socio-culturelle de Courcité. Venez passer un après-midi convivial et festif au rythme de l'orchestre Royal Musette. Tarif de l'entrée 8 euros, un pain au chocolat vous sera offert, le verre de l'amitié pour clôturer le bal ensemble. Les tables sont sans réservation. Venez nombreux partager ce moment chaleureux à Courcité le dimanche 13.

Sarthe par les nuits sur un circuit de 6 ou 9 km. Le départ se fera parking de l'Aldi à Beaumont-sur-Sarthe ou à 14h place Carnot pour un départ voiture groupée. Le dimanche 6 septembre, l'association Accordéon Musette vous invite à son thé dansant qui se déroulera de 14h à 19h à la salle Maison du Temps Libre de Bazoches-sur-Ouenne. L'orchestre Marcel Pelletier animera ce rendez-vous dansant à Bazoches-sur-Ouenne le dimanche 6 septembre. Plus d'informations au 06 72 14 73 79. Envie de passer un après-midi dynamique et convivial sous le signe de la danse et de la bonne humeur, rendez-vous à Bonne Étable lundi 7 septembre sur une invitation du club Génération Mouvement du pays de Bonne Étable qui vous donne rendez-vous pour son grand prochain bal à la salle Mélusine de Bonne Étable de 14h à 19h. L'ambiance sera assurée par l'orchestre de Nicolas Devoir. Ce rendez-vous est ouvert à tous, que vous soyez danseur, chevronné ou simplement amateur de bonne musique, venez partager un moment chaleureux rythmé à Bonne Étable lundi 7 septembre. Dimanche 30 août à Roissy-Fontaine, le comité des fêtes de Roissy-Fontaine vous invite à sa journée vide-grenier. Emplacement 5 euros les 10 mètres linéaires. Le café sera offert aux exposants. Trip, repas champêtre, restauration rapide sur place, jeux gonflables. Il n'y a pas de réservation pour les exposants à cette journée vide-grenier du dimanche 30 août à Roissy-Fontaine. Pour plus d'informations, contactez le 06 42 64 33.

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0: Et à tous, la vitesse a baissé de 20 km/h dans toute l'Île-de-France aujourd'hui. Un pic de pollution à l'ozone est favorisé par les fortes chaleurs. Les 8 départements franciliens sont tous placés en vigilance orange canicule, comme 72 départements partout en France. 50 territoires également en alerte feu de forêt. Les pompiers continuent de lutter en Ille-et-Vilaine et dans le Pas-de-Calais notamment. Les pompiers qui sont également en grève aujourd'hui. 9 organisations syndicales seront reçues par le ministre de l'Intérieur Laurent Nunez. Les pompiers évoquent un ras-le-bol après plusieurs semaines épuisantes et demande davantage de moyens financiers et humains. À Paris, une cellule de crise s'est tenue hier au ministère de la Transition écologique. En cause la sécheresse, elle concerne la quasi-totalité du territoire. Près de 40 000 personnes, dont 97 communes, sont déjà concernées par des coupures d'eau potable. Un cinquième des réacteurs nucléaires français sont à l'arrêt ou en sous-régime. EDF a vécu hier un pic d'indisponibilité. En cause la sécheresse qui pèse sur les cours d'eau, mais également un afflux de méduses dans les stations de pompage à Gravelines, ce qui a entraîné l'arrêt mardi de 3 des 6 réacteurs de la plus grande centrale d'Europe occidentale. Recrudescence de cas de légionellose en Savoie. Cette maladie provoquée par une bactérie qui touche les poumons. L'Agence régionale de santé recense 2 décès pour 41 cas déclarés entre le 1er juin et le 10 août. Et particulièrement à Chambéry et dans l'ouest du département. Des investigations sont en cours pour déterminer l'origine de la contamination. Des millions de personnes rassemblées hier soir pour suivre l'éclipse solaire. Un pic à 99,5% a été enregistré au Pays Basque. C'est un peu plus au sud en Espagne que l'on pouvait vivre l'éclipse totale. Pour revoir un phénomène d'une telle ampleur dans l'Hexagone, il faudra attendre 2081. En sport, 2 médailles de plus pour la France aux Europes d'athlétisme. Just Kouaou Maté sur 110 mètres et Mohamed Abdallah Kounta sur 400 mètres. 2 autres championnats à suivre aujourd'hui en natation, des finales et notamment pour Maxime Grousset, mais également la gymnastique puisque les championnats d'Europe débutent aujourd'hui à Zagreb. Bonne journée à notre écoute.
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2: Bonjour, je m'appelle Catherine Lamour et le 23 août, je serai dans l'espace littérature du Festival des Arts de Saint-Léonard-des-Bois, dans la Sarthe, dans une belle prairie en bord de Sarthe. Je suis auteur de romans et de nouvelles, de fantasy, de science-fiction et de fantastique, mais surtout de fantasy. J'écris depuis déjà pas mal de temps et donc j'aurai pas mal de livres à vous proposer, en particulier toute une série qui tourne autour de la planète Enora, sur laquelle se passent la plupart de des aventures que j'ai écrites. Cette année, j'aurai une nouveauté qui s'appelle Aimer. C'est la réédition de nouvelles que j'avais écrite précédemment et qui s'adresse aux enfants à partir de 11 ans. Donc ça permet aussi, parce que la plupart de mes écrits s'adressent plutôt à des adultes ou à des jeunes adultes à partir de 16 ans, parce que ce sont des aventures, parfois un peu de violence, un peu de sensualité, des conflits et des problèmes autour de femmes qui ont des pouvoirs un peu parapsychologiques, donc qui rencontrent des difficultés discuter avec les puissants de cette planète Enora. Et ce recueil aimé donc peut s'adresser à des plus jeunes. J'en ai un autre qui s'adresse aussi à des plus jeunes à partir de 14 ans, qui s'appelle La Sagesse de Mériadec. Et puis j'aurai une autre nouveauté cette année, le troisième, c'est le 15e en fait, mais bon, le troisième auquel je participe, recueil de l'Indépendant, une association qui promeut la littérature indépendante. Et chaque recueil regroupe une dizaine de nouvelles. Et donc là, il y en a une que j'ai écrite. Donc je vous proposerai une quinzaine d'ouvrages, lesquels vous pourrez faire votre choix le 23 août à Saint-Léonard-des-Bois.

bienvenue dans votre magazine Vie solidaire sur Radio Alpes-Marcel. Un magazine social qui parle des associations, du handicap et de la société. Chaque année, le 4L Trophy rassemble des milliers d'étudiants prêts à relever un défi à la fois sportif, humain et solidaire à travers le désert marocain. Pour cette 30e édition qui se déroulera du 17 au 28 février, deux jeunes participantes originaires de la Bazoge seront de l'aventure, Romane Chevalier et Angèle Guibou. Elles viennent aujourd'hui nous parler de leur préparation, de leurs projets et des motivations qui les poussent à participer à cette formidable aventure.

0: J'ai 25 ans, je suis neuropsychologue dans un EHPAD dans la région nantaise. Et du coup, comme l'a dit Romane, voilà, on est copines depuis le lycée, on est toutes les deux originaires de la Sarthe et on participe aussi au 4L Trophy avec deux autres copines.
1: Justement, d'où vous est venue l'idée de participer au 4L Trophy? Qu'est-ce qui vous a donné envie de vous lancer dans cette aventure hors du commun?
0: Eh ben, on a deux copines sartoises aussi qui ont fait l'aventure en 2024 et qui nous ont parlé des belles valeurs du 4L Trophy. Donc, elles nous ont embarquées dans ce projet pour la 30e année du coup du 4L Trophy. Donc, on part avec elles à deux voitures et ce qui nous a aussi motivés, c'est les valeurs solidaires du 4L Trophy puisqu'on soutient deux associations, donc la Croix-Rouge française et les Enfants du désert.
1: En effet, le 4L Trophy est un événement bien connu, mais certains de nos auditeurs ne le connaissent peut-être pas encore. Pouvez-vous nous expliquer en quoi consiste cette aventure et quels sont ses principaux objectifs, aussi bien sur le plan sportif que solidaire?
2: En fait, donc, le 4L Trophy, c'est un rallye humanitaire où on a à peu près environ 6000 km à réaliser en 4L. Il n'y a que des 4L à cet événement. Et le départ, c'est Biarritz. On traverse toute l'Espagne. On prend le bateau pour arriver au Maroc. Et on a toute une partie, en fait, dans le désert marocain. On a, je crois, de mémoire, 3-4 jours où vraiment on est en autonomie dans le désert. Et l'arrivée, c'est Marrakech. Au départ, il y a la Croix-Rouge, on dépose des denrées alimentaires et sinon, à Marrakech, on va avoir la distribution des affaires sportives, scolaires, etc. pour les enfants du désert. Donc, on a tout un périple, en fait, où on se suit entre 4L et c'est quand même une course, sachant que il y a un podium, selon donc celui qui aura fait le moins de kilomètres en arrivant à bon port, du coup, à Marrakech.
1: Pour participer au 4L Trophy, il faut, bien sûr, disposer d'une Renault 4L. Avez-vous déjà trouvé et acheté votre véhicule? Dans quel état était-il et avez-vous dû réaliser des travaux ou des préparatifs avant de prendre le départ?
0: Du coup, nous, on a trouvé notre Renault 4L, donc qui date de 1991. On l'a acheté au mois de février 2026. Et du coup, on a eu très peu de mécanique à faire dessus, puisque en fait, on a choisi de continuer la lancée de cette 4L, puisqu'elle a déjà participé deux fois au 4L Trophy. Et elle a été rénovée par un ami mécanicien qui la suit, du coup, depuis plusieurs années. Du coup, on n'aura que des petites choses à faire, vérifier de la petite mécanique, en tout cas pour qu'elle soit prête pour le départ en février 2027.
1: Et concrètement, pourquoi avoir choisi de participer à cette course, le 4L Trophy? Quelles sont vos principales motivations et qu'attendez-vous de cette aventure, aussi bien sur le plan personnel que sur le plan humain?
2: Sur le plan personnel, c'est avant tout un challenge et on n'a jamais réalisé, on n'a pas fait partie encore d'association. Donc même toute cette partie de challenge de course, mais aussi d'organisation de l'association. Il y a toute la gestion d'un budget, récolter des sponsors, aller voir les sponsors, communiquer. Donc il y a plein de missions en fait autour de ça. Donc ça c'est vraiment un gros enjeu aussi de notre côté. Et puis après ouais c'est vraiment le dépassement de soi, participer à une aventure qui a du sens. Et puis aussi s'amuser, rencontrer de nouvelles personnes, apprendre aussi sur la partie mécanique qui n'est pas forcément notre point fort. Mais on apprend déjà quelques bases et on découvre encore plein de choses en conduisant notre 4L encore de temps en temps là pour aussi s'entraîner.
0: Pour moi les deux points c'est aussi le dépassement de soi puisqu'on va retourner aux sources, voilà, sans connexion, on va suivre un roadbook et aussi la rencontre avec une autre culture, avec cet aspect solidaire aussi qui est très important pour nous. Et je dirais aussi de pouvoir promouvoir des petites entreprises, qu'on a essayé de faire le choix de soutenir des entreprises locales avec pour certaines qu'on connaissait et du coup voilà d'essayer de les mettre en avant durant ce projet et ce périple.
1: Et justement, comment vous vous préparez à cette aventure?
2: On réalise pas mal d'actions. On a commencé en décembre 2025 sur des emballages cadeaux dans un Leclerc au Mans. Et depuis, on a réalisé la vente de saucissons, la vente de crêpes. Et on prévoit un loto le 12 et 13 septembre à Saint-Jean-d'Assé. Double loto, justement. Et d'autres actions sur Nantes aussi, courant septembre-octobre. Donc tout ça nous permet déjà de préparer, de communiquer sur notre projet. Et on a aussi une grosse partie des sponsors qui nous suivent déjà. Donc on a 20 sponsors aujourd'hui. Il nous reste encore 6 places sur la 4L pour d'autres sponsors futurs. Donc les sponsors nous aident beaucoup à financer la totalité du projet aussi.
1: En effet, hein, pour participer à cette aventure, il faut bien sûr financer le projet, notamment grâce au soutien de sponsors, vous venez de nous le dire. Quel message souhaitez-vous adresser aux entreprises qui pourraient vous accompagner? Pourquoi auraient-elles intérêt à s'engager à vos côtés dans cette aventure?
0: Eh bien, si elles veulent faire partie de l'aventure et soutenir deux jeunes femmes pleines de motivation, pleines d'entrain, qui pourront participer à leur communication aussi sur les réseaux sociaux de leur entreprise et qui ont une appétence pour soutenir voilà, un projet solidaire et pleine

0: contrepartie de leur soutien, les entreprises partenaires peuvent bénéficier d'une visibilité autour de votre projet. Où pourront-elles retrouver leur logo et comment sera valorisé leur engagement à vos côtés?
1: En fait, sur la Quatrelle, il y a des espaces dédiés pour les logos des sponsors. Donc, selon le montant, plus l'espace est grand. Et sinon, bah, à travers aussi nos réseaux sociaux, lorsqu'on fait des actions locales, on a toujours des flyers, des stickers sur nos sponsors qui nous suivent déjà. On les prend avec nous et on communique sur eux à ces moments-là. Enfin, en fait, dès qu'on fait un événement, voilà, on parle de nos sponsors. Et il y a la relation presse aussi. On a déjà fait 2 apparitions dans la relation presse, donc ça peut toujours aider. Et puis sinon, on peut être présente. On a un sponsor qui nous a demandé d'être présente dans sa boulangerie pour un week-end, pour faire de la vente de crêpes et voir les clients. Et donc, on a été présente aussi. Ça peut être aussi la création d'événements.
0: Quelles sont les associations que vous soutenez avec ce 4L Trophy?
2: Du coup, on soutient l'association La Croix-Rouge française. On soutient également Les Enfants du Désert. On soutient également Cap-Vert Solidaire et on soutient également Surfrider Fondation Maroc aussi.
0: Au-delà des sponsors, les particuliers qui souhaitent également vous soutenir peuvent participer à l'aventure. Comment est-il possible de faire un don ou retrouver toutes les informations pour contribuer à votre projet?
1: Eh bien oui, c'est bien sûr possible. En tout cas, on a une cagnotte en ligne qui permet de mettre le montant que l'on souhaite sur la cagnotte et en fonction, on va déterminer aussi des critères. Selon le montant, certaines personnes peuvent bénéficier d'avoir sa photo sur la 4. Nous, on peut ramener un souvenir du Maroc. Voilà, selon le montant, on est une petite jauge et on est en train de mettre ça en place, mais c'est bien sûr possible à travers notre cagnotte en ligne.
0: Pour nos auditeurs qui souhaitent vous soutenir, pouvez-vous nous rappeler à quoi serviront les dons récoltés et comment cet argent contribuera concrètement à votre participation au 4L Trophy?
2: Et bien, du coup, les personnes qui souhaitent nous soutenir, donc on est assez transparent sur le budget, donc ils pourront retrouver notre dossier de sponsoring aussi sur les réseaux sociaux, donc Instagram et Facebook, où tout sera décrit sur notre budget prévisionnel, où c'est expliqué que l'argent qu'on récolte va nous aider du coup à acheter la 4L, à faire les réparations juste avant le départ et aussi à acheter tout ce qui va être les fournitures scolaires pour pouvoir transmettre ça aux enfants du désert.
0: En plus des dons et du soutien des partenaires, vous mettez en place des actions pour financer votre participation. Rappelez-nous les événements ou initiatives prévues pour récolter des fonds pour votre projet.
2: Donc du coup, on a déjà fait plusieurs actions avec l'emballage des papiers cadeaux, comme disait Roman, donc en décembre 2025. On a également dernièrement donc fait une vente de crêpes sur l'été au Mans. Et concernant les prochaines actions, du coup, on a un double loto qui se passe à Saint-Jean-d'Assé le 12 et le 13 septembre. On sera également présente sur le marché de Sainte-Luce-sur-Loire le 19 septembre. On sera présente à la journée du patrimoine à Saint-Christophe-la-Couperie le 20 septembre. On sera également présente à l'EHPAD de Saint-Julien-Concel le 10 octobre et nous allons réaliser une soirée tartiflette le 28 novembre.
0: Alors pour cette aventure, vous avez choisi le nom d'équipe Giro Stars. Pouvez-vous nous expliquer l'origine de ce nom et ce qu'il représente pour vous?
1: C'est venu un peu au hasard aussi. En fait, le surnom d'Angèle, c'est Gilou et le mien, donc Roman, c'est Roro. Donc on a combiné pour faire Giro et en fait, ça nous a fait penser à Giro Phare et du coup, on a plutôt changé en Giro Star qui permet d'adapter aussi notre communication autour de ces critères graphiques autour de paillettes, de bonne ambiance et de bonnes couleurs.
0: Pour les personnes qui souhaitent suivre votre aventure et découvrir l'avancée de votre préparation, où peuvent-elles retrouver toute votre actualité?
1: On peut retrouver les infos donc sur notre compte Instagram qui est girostar.4l ou notre compte Facebook aussi Girostar. On a aussi nos contacts, donc notre adresse mail c'est girostar.4l@gmail.com et sinon nos numéros de téléphone, mais vous avez tout aussi sur notre compte Insta où vous avez un lien où vous avez toutes les infos avec notre dossier de sponsor, le lien de la cagnotte, les actions qu'on a déjà réalisées, etc. Enfin, on a tout mis dessus. Il y a une page dédiée.
0: Pour conclure cette interview, quel message souhaitez-vous adresser à nos auditeurs avant votre départ pour le 4L Trophy? Peut-être une invitation à vous suivre ou un dernier mot sur cette aventure qui vous attend?
2: Eh bien, je pense qu'on est, comme on disait au départ, deux jeunes filles très motivées. Donc, si vous souhaitez faire partie de l'aventure et suivre cette bonne humeur ambiante avec plein de choses qu'on peut partager sur nos réseaux sociaux, n'hésitez pas à nous suivre du coup sur Instagram et sur Facebook.
1: Et si vous êtes une entreprise qui veut faire partie d'un projet comme celui-ci, n'hésitez pas à nous contacter. On a aussi la possibilité encore de vous mettre en avant lors de visibilité sur la 4L ou autre. Donc n'hésitez pas à nous suivre, à nous contacter et peut-être qu'on se croisera sur des actions locales aux alentours du Mans.

0: Merci Madame Chevalier et Madame Guiboud d'avoir accepté de répondre à nos questions et nous avoir fait découvrir votre projet autour de cette 30e édition du 4L Trophy. À travers cet échange, nous avons pu en apprendre davantage sur votre aventure, vos motivations et la préparation de votre équipage Giro Stars, ainsi que les différentes façons de vous soutenir avant votre grand départ. Nous vous souhaitons une belle préparation, une excellente aventure sur les routes du 4L Trophy et beaucoup de réussite dans ce magnifique projet humain et solidaire.
1: Merci beaucoup.
0: Au revoir. Votre magazine Vie solidaire est terminé. Merci de nous avoir écoutés sur Radio Alpement

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Découvrir le territoire autrement, au plus près de celles et ceux qui y vivent, c'est ce que propose cet habitant bénévole du Maine-Saunois. Ces Greeters offrent des balades gratuites et personnalisées placées sous le signe de l'échange et de la rencontre. Pour nous en parler, nous recevons aujourd'hui Fabien Katic, guide conférencier et conseiller en séjour à l'Office de tourisme Maine-Saunois.

0: Alors Fabien, bonjour.
1: Bonjour, bonjour à toutes et tous.
0: Pour commencer, pouvez-vous nous présenter l'Office de tourisme Ensonnois? Quelles sont ses principales missions et quel rôle joue-t-il dans la promotion et l'animation du territoire?
1: Oui, alors l'Office de tourisme Ensonnois est un office de tourisme qui possède deux antennes, la plus importante à Mamers et l'autre en saison de juin à septembre à Bonnétable. Alors la mission principale de l'Office de tourisme est de valoriser le territoire, que ce soit tant au niveau du patrimoine aussi que des intervenants et des acteurs locaux, à travers finalement toute une série d'animations et d'expositions tout au long de l'année. Voilà.
0: D'ailleurs, expliquez-nous votre rôle au sein de l'Office de tourisme Ensonnois. À quoi consiste votre travail de guide conférencier et de conseiller en séjour?
1: Oui, alors effectivement, en tant que guide conférencier, ce travail-là consiste à créer au sein de l'Office de tourisme diverses animations, notamment plusieurs visites guidées, surtout pour la saison estivale, mais pas que, puisque en fait la programmation s'étale du printemps jusqu'à l'automne. Donc en tant que guide, eh bien, je dois faire toute une série de visites guidées thématiques pour la valorisation du territoire, hein, notamment à travers son patrimoine bâti, matériel et immatériel. Ceci dit, voilà, ça demande pas mal de lecture, de recherche et de repérage sur place. Pour ce qui est de conseiller en séjour, eh bien, j'ai aussi des permanences à l'accueil. Donc, il s'agit d'accueillir les visiteurs, les locaux, les touristes étrangers dans nos deux postes de Bonnétable et de Mamers pour les renseigner et les conseiller sur ce qu'il y a à voir à faire, non seulement en tant que visite, mais aussi en tant qu'animation, festival, musique, logement, hébergement et restauration.
0: L'Office de tourisme propose des balades gratuites au cours desquelles des habitants bénévoles invitent les visiteurs à découvrir le territoire autrement. Avant de parler des différentes sorties proposées, pouvez-vous nous expliquer le concept des Greeters et ce qui le distingue d'une visite touristique classique?
1: Oui, bien sûr. Alors effectivement, on est connu en tant que destination rurale avec plusieurs greeters. Ça, c'est déjà un atout énorme. Alors qu'est-ce que le concept greeter? Alors c'est tout simplement un concept qui est venu des États-Unis et ça consiste en fait à faire appel à un habitant bénévole qui aime transmettre ses passions autour du patrimoine et de son territoire. Vous l'avez dit tout à l'heure lors d'une sortie personnalisée. Et donc en fait, c'est sous forme de balade en petit comité, donc 6 maximum, hein, 10 personnes, que les personnes vont donc pouvoir s'inscrire et ensuite participer à une balade thématique en fonction du thème du greeter.
0: Et pourquoi les appelle-t-on les greeters? Pourquoi ce nom? Que se cache-t-il derrière ce terme et en quoi correspond-il à l'esprit des rencontres avec les visiteurs?
1: Alors, c'est un terme en fait qui avait été inventé aux États-Unis lorsque les premiers habitants bénévoles avaient été créés sous cette appellation-là. En fait, c'est à New York que le concept est né. Donc c'est un mot anglophone. Hein, mais voilà, cette conception de greeters, elle veut vraiment se distinguer des visites guidées, notamment parce que ça n'est pas comme une visite guidée où le guide qui va parler pendant un certain temps à un public qui écoute. Là, il y a plus d'interaction, c'est-à-dire que le fait que ce soit un petit comité, eh bien justement, les personnes vont pouvoir échanger autour de la trame principale que propose le greeter lors de sa balade et les personnes vont pouvoir échanger, évoquer certains souvenirs ou certaines connaissances. Le but, c'est vraiment que ça soit comme une conversation. Donc ça, c'est vraiment le concept greeter et ce qui différencie de toutes les visites guidées, n'importe quelle autre. Il y a beaucoup plus d'interaction et de convivialité par rapport à cela.
0: Partons maintenant à la découverte de ces greeters. Quels sont les 7 habitants engagés dans cette aventure et quelle expérience propose-t-il aux visiteurs pour découvrir le Ensonnois?
1: Donc du coup, effectivement, oui, nous avons 7 greeters donc, qui nous font l'honneur et le plaisir et de proposer des visites balades. Alors, ces balades, j'ai oublié de le préciser, elles sont tout à fait possibles à prendre par rendez-vous auprès de l'Office de tourisme toute l'année, sur rendez-vous ou sous réserve des disponibilités des greeters. Pour en revenir à nos différents greeters, nous avons par exemple Yvette qui propose, en tant que passionnée de patrimoine, de vie sociale et de nature, eh bien, 2 balades greeters thématiques, dont la première est sur les traces des pionniers de la Nouvelle-France, du côté de Saint-Côme-en-Véret. Elle propose aussi d'échanger autour de connaissances sur la botanique, donc c'est pour cela qu'elle propose une balade greeter dans la forêt de Persène qui s'appelle l'appel de la forêt. On a également Marie-Paul qui elle est passionnée des métiers d'autrefois et notamment autour du chanvre et donc elle adore effectivement présenter le four à double four de Lucé sous ballon qui est un four à chanvre très original et évoquer eh bien tout le travail des chanvriers d'autrefois. Pour ce qui est de Philippe, eh bien lui, il est passionné par la musique et il en fait se donne comme petite mission eh bien de proposer une balade sur la musique de Saint-Vincent qui est toujours très très active, qui va fêter donc son centenaire cette année à donc Saint-Vincent-des-Prés. Et là, pour le coup, eh bien on va partir dans des lieux mythiques qui nous seront proposés au cours de la balade. Le tout, bien sûr, agrémenté d'anecdotes autour de balles, fêtes et défilés que cette troupe de musique a créé depuis ses origines. Nous avons également Thierry qui lui est un passionné d'histoire de la Seconde Guerre mondiale et qui a fait pas mal de recherches sur un soldat américain qui s'est crashé en en 44 à Saint-Commont-Véry également. Donc ils proposent également de faire une balade pour proposer aux visiteurs d'aller sur les sites en lien avec cette histoire qui est passionnante. Pour ce qui est de Jean, quant à lui, à Neuchâtel-en-Saunois, propose une balade qui se centre sur l'église de Saint-Étienne de Neuchâtel-en-Saunois, dont le but, en fait, finalement, est de parler plutôt de la restauration et de tous les trésors qui ont été retrouvés à l'intérieur, sous forme d'anecdotes également. Nous avons également aussi Fernand, qui lui aussi propose deux balades gritteurs thématiques différentes, à savoir la première sur les pas de la chanteuse Teresa. Donc, ça se passe à Neuchâtel-en-Saunois. C'était une chanteuse de la fin du 19e et du début du 20e siècle, très connue à l'époque. Et donc, il se propose de nous plonger dans sa vie grâce à sa passion pour la musique également. Mais c'est aussi un passionné de l'architecture et notamment des sculptures, ce qui fait qu'il propose également une balade en forêt et à l'abbaye de Persaigne, qui est une abbaye qui date du Moyen-Âge, dont il reste quelques ruines, toujours à Neuchâtel-en-Saunois. Et puis notre dernier gritteur, et pas des moindres, et bien lui s'appelle Jacques, et il se propose de nous faire découvrir le cœur de nos tout petits villages, parfois du Maine-Saunois, qu'on a du mal des fois à repérer tellement ils sont petits, mais voilà, sa passion c'est de faire découvrir de nombreux petits villages au cours d'un parcours défini, et puis de faire aussi une lecture de paysages.

0: Et à partir de quel âge peut-on profiter de ces balades gratuites?
1: Alors c'est pour tout public, que ce soit pour les enfants, pour les adultes, je dirais presque l'expression de 7 à 77 ans. En tout cas, c'est fait pour tous, c'est vraiment à la portée de tous.
0: Et concrètement, pourquoi venir sur ces différentes balades proposées par ces Greeters?
1: Alors pourquoi venir? Eh bien parce que pour le coup, vous allez pouvoir voir de l'intérieur un territoire que nous avons à cœur de valoriser, mais qui est un territoire très très attachant. Et ce qui est le plus par rapport à ces balades, c'est que vous avez donc des habitants bénévoles qui sont là pour vous faire découvrir des choses que parfois on a du mal à apercevoir. Et avec quelques explications et puis quelques manières de montrer et de faire voir certaines choses, eh bien on redécouvre de l'intérieur ce territoire qui est assez peu connu, mais qui mérite pourtant d'être mieux connu que ça. C'est aussi l'objectif de ces balades Greeters, c'est de faire connaître de l'intérieur un territoire rural, attachant et qui est vraiment exceptionnel.
0: Si certains de nos auditeurs souhaitent participer à l'une de ces balades, jusqu'à quand sont-elles proposées? Y a-t-il une période particulière pour en profiter et comment peut-on s'inscrire?
1: Alors, ça a déjà commencé en fait et ça se terminera jusqu'au mois d'octobre. Nous avons donc un dépliant qui est proposé aux visiteurs lorsqu'ils viendront à l'office de tourisme, s'ils veulent, ou bien consultable sur notre site internet. Mais il est possible également de prendre rendez-vous auprès de notre office de tourisme à d'autres dates que celles proposées dans le dépliant que nous mettons à disposition. Donc, c'est toute l'année, sur rendez-vous et sous réserve des disponibilités des Greeters et sur demande.
0: Pour nos auditeurs qui souhaitent obtenir davantage d'informations sur ces balades et plus largement sur les activités proposées par l'Office de Tourisme Ensonois, où peuvent-ils vous contacter et retrouver toutes les informations pratiques?
1: Oui, bien sûr. Alors, je voulais quand même préciser avant de donner les coordonnées que c'est tout à fait gratuit. Ça fait partie du concept Greeter. Pour nous appeler, eh bien, rien de plus simple, n'hésitez pas à nous appeler au 02 43 97 60 63. Nous vous donnerons avec plaisir des renseignements complémentaires. Et puis, vous pouvez aussi nous adresser un mail à l'Office de Tourisme en passant par l'adresse mail suivante contact@tourisme-maine-saunois.com. Nous sommes également ouverts la semaine et les week-ends, donc aux 50 places Arnoux à Mamers, et puis aussi du mercredi au dimanche après-midi de 14h30 à 18h au jardin potager à Bonnétable en saison.
0: Sinon, y a-t-il d'autres rendez-vous, animations, projets à venir portés par l'Office de Tourisme Ensonois dont vous souhaiteriez nous parler?
1: Oui, alors je vous remercie aussi de me poser la question parce qu'effectivement, ces balades Greeters s'inscrivent également aussi dans d'autres animations, des animations que nous proposons et que nous appelons escapades en Ensonois. Donc là, pour le coup, ces animations en parallèle des Greeters se font jusqu'en octobre, du printemps jusqu'en octobre, si je puis simplifier. Donc nous proposons cette fois des visites guidées beaucoup plus classiques que je ferai, donc tout au long de l'été. Des visites et des sorties nature également aussi, donc c'est assez varié. On a toujours cet objectif et cette mission principale de valoriser notre territoire. La mission de l'Office de Tourisme, c'est la valorisation du territoire sous toutes ses formes. Et donc nous serons heureux évidemment de vous donner d'autres renseignements concernant ces escapades en Ensonois qui sont très très très riches, pour vous donner un aperçu. Visite guidée de village, visite guidée en lien avec les vitraux contemporains, le parcours médiéval, des randonnées dans la forêt, en nature, des zooms sur des villages tels que le village de René, des visites thématiques flash qui durent une trentaine de minutes sur une thématique particulière patrimoniale, des sorties nature à la faille de Persaigne et plein d'autres découvertes et surprises à faire.
0: Avant de nous quitter, quel serait votre mot de la fin, destination de nos auditeurs? Un message ou une invitation à découvrir le Ensonois autrement grâce aux Greeters et aux nombreuses activités proposées par l'Office de Tourisme?
1: Eh bien écoutez, moi j'ai une chose à dire toute simple, c'est que n'hésitez pas à venir dans notre petite campagne parce que vous allez découvrir plein de petits trésors, plein de petites pépites et vous pourrez prendre le temps de les découvrir. Nous sommes là à votre disposition. Vous avez un territoire face à vous qui est très riche et qui ne demande qu'à être découvert.
0: Merci Fabien d'avoir été avec nous pour nous présenter les Greeters et les différentes façons de découvrir le Ensonois autrement. Pour rappel, ces balades gratuites proposées par l'Office de Tourisme Ensonois sont l'occasion de belles rencontres avec les habitants du territoire. Je vous dis à bientôt.
1: À bientôt, merci beaucoup. Au revoir.
0: Au revoir.

Bonjour à toutes et à tous. Il faudra désormais attendre septembre 2081 pour revoir un phénomène d'une telle ampleur en France. Des millions de personnes se sont pressées, lunettes au nez hier soir pour assister à l'éclipse solaire. Un taux d'occultation de 99,7% a notamment été relevé au Pays Basque. Le soleil justement qui après son tête-à-tête avec la lune va de nouveau se faire sentir aujourd'hui. 80 départements en vigilance orange canicule à midi pour ce qui devrait être le jour le plus suffocant de cette vague de chaleur. On attend jusqu'à 40 degrés sur l'Auvergne, la Drôme ou encore la Gironde cet après-midi. Le temps pourrait aussi virer à l'orage sur une partie du sud-est et sur la Corse. En Ile-de-France, le préfet a abaissé la vitesse de 20 km/h en raison de la pollution à l'ozone. Il est recommandé d'éviter de sortir aux heures les plus chaudes. La ministre de la Transition écologique, Monique Barbu, indique que la quasi-totalité du territoire est concernée par la sécheresse. La météo, c'est aussi celle des forêts, pas épargnées par les incendies depuis le début de l'été. 200 pompiers mobilisés la nuit dernière à Saint-Just, en Ille-et-Vilaine. Plus de 150 hectares de végétation ont brûlé en une après-midi. On compte une centaine d'évacués. Les soldats du feu qui sont en grève aujourd'hui, l'intersyndicale sera reçue à midi au ministère de l'Intérieur. Dans l'affaire Epstein, une ancienne mannequin assigne l'État pour déni de justice. La Suédoise Ebba Carlsson reproche à la justice française de ne jamais avoir entendu Daniel Sillade alors qu'elle l'accusait de viol. Le rabatteur présumé de l'homme d'affaires américain a été retrouvé mort le 20 juillet dernier à son domicile. Un décès vécu comme une injustice pour les victimes, indique Ebba Carlsson. L'association Innocence en danger a également assigné l'État pour lui reprocher sa lenteur dans le traitement de l'affaire. Et puis on suit les championnats d'Europe de natation, c'est à Saint-Denis. Trois finales ce soir côté français, Maxime Grousset sur le 100 mètres papillon, ainsi que Marie-Ambre Molu et Analia Pigret sur le 50 d'eau. À suivre également ce matin l'entrée dans la compétition individuelle du grand espoir Sauveur Cristofini sur le 200 nage libre. Voilà pour l'info, excellente journée à notre écoute.

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2: Bonjour et bienvenue sur les ondes de Radio Alpes-Mancel, votre radio du Nord-Sarthe. Aujourd'hui, pour cette émission de chansons souvenirs, nous allons être accompagnés par Alain, Désiré, Daniel et Marcel pour pousser la chansonnette. Mais pour commencer, nous allons rendre hommage à monsieur André Dassary.
3: André Dassary qui nous quittait le 7 juillet 1987 à l'âge de 74 ans. Surtout connu pour sa voix de ténor, il était le chanteur d'opérette surnommé le ténor à la voix d'or. Né à Biarritz, il appartenait au peuple basque où le fait de chanter est une seconde nature. C'est ainsi que toute son enfance et adolescence, il forge sa voix sur des airs traditionnels de ce pays.
2: Après des études dans l'hôtellerie, en 1932, il est appelé sous les drapeaux. De là, il décide de s'inscrire au concours de chant du Conservatoire de Bordeaux, ce qui lui permet d'obtenir des permissions de sortie. Il décroche les premiers prix de toutes les disciplines, chant, opérette, opéra comique et opéra.
3: En 1938, à l'occasion d'un radio-crochet, il est remarqué par Daniel Darieux, qui le présente à Réventura. Et voilà le départ de sa belle carrière, qui regroupera plus de 600 chansons. Sa présence dans de nombreux films et opérettes, dont L'Auberge qui chante, qui sera la première d'une longue série. Il était basque, alors retrouvons André Dassary qui interprète Mon Fandango.

0: Rick Azaray a vécu de 1938 à 2020 et chanté de 1960 à 2020. En 1960, elle est victime d'un grave accident de voiture et reste dans une coquille de plâtre pendant 8 mois. C'est pendant sa longue convalescence que Rick Azaray, en guise de pied de nez à sa souffrance, enregistre une chanson aux paroles joyeuses. Et pour chanter ce titre, nous avons Alain. Le titre en question, c'est Balapapa, qui connaîtra un réel succès avec les ventes de 340 000 exemplaires.
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1: Merci pour ce bal à papa, Alain, qui, comme l'a précisé Jean-Maurice, a des paroles joyeuses. Dans ce domaine, Rika Zara, il n'était pas en reste, car en voilà une autre tout aussi dynamique, la fête au pays.

0: Je vais évoquer la carrière d'un artiste né le 9 juillet 1946. Monsieur William Scheller, auteur, compositeur, interprète et pianiste français, né à Paris sous le nom de William Desboeuf, du nom de jeune fille de sa maman. Sa carrière débute vers 1968 avec une formation approfondie en musique classique, mais c'est dans le domaine de la variété qu'il se fera connaître.
1: En effet, William Scheller en 1975 sort un titre qui le fera connaître du grand public, Rock'n'Roll Dollar. C'est une chanson qu'il écrit en 5 minutes et peu pour se moquer des chanteurs utilisant des anglicismes. La chanson est bien vite prise au premier degré par une partie de son public et fait de William Scheller un chanteur de variété. Ce sera là le début d'une belle carrière avec d'autres titres comme Dans ma vieux rock'n'roll, Le carnet à spirale, Un homme heureux et bien d'autres. Retrouvons son premier succès, celui qu'il avait propulsé dans le showbiz et les émissions de télé, Rock'n'Roll Dollar.

Avec le titre suivant, nous allons rester dans les années 70, avec une chanson parue en 1972 dans le répertoire de Mike Brandt. Il en avait composé la musique et les paroles sont de Richard Seff, administrateur de la SACEM depuis 2008 et vice-président depuis 2023. Mais revenons à la chanson de Mike Brandt. Il s'agit de « C'est ma prière » et c'est ce titre que Désiré a choisi d'interpréter.

0: aujourd'hui. Bonjour Désiré.
1: Bonjour Jean-Maurice, bonsoir à tout le monde.
0: Cette chanson fut la troisième de Mike Brandt à se classer en première place au hit parade en France.

Merci Désiré pour cette chanson que Mike Brandt chantait en 1972. En 1974, il signe la musique du titre « Viens ce soir » dont les paroles sont de Michel Jourdan.

0: Pierre Perret a vu le jour à Castelsarrasin dans le Tarn et Garonne le 9 juillet 1934. Auteur, compositeur et bien sûr interprète, il nous enchante de ses textes depuis 1956. Tantôt tendre et poétique, tantôt humoriste et engagé.
1: Et parfois, il faut bien le dire, malicieux et léger. Comme dans sa chanson parue en 1973, C'est bon pour la santé. En 2014, Pierre Perret fut promu au grade de commandeur de l'Ordre des Arts et des Lettres. Et la réception pour l'attribution des insignes fut organisée le 9 juillet, le jour de ses 80 ans.
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0: Je vais évoquer le nom d'un personnage disparu voilà bien longtemps, mais dont le nom reste familier, Monsieur Guy de Maupassant, qui nous quittait le 6 juillet 1893. Il était écrivain et journaliste littéraire français. Lié à Gustave Flaubert et à Émile Zola, Guy de Maupassant a marqué la littérature française par ses 6 romans. Sa carrière se limite à une décennie, de 1880 à 1890, sachant qu'il n'avait que 43 ans lors de son décès.
1: Cependant, au travers de nombreux films, pas moins de 130, son œuvre a perduré et son nom figure dans les adaptations cinématographiques de films ou téléfilms où ses œuvres retiennent l'attention par leur force réaliste et la présence du fantastique. Sans oublier bien sûr ses contes et poésies. Pour illustrer nos propos, écoutons Nuit de neige, une poésie mise en musique.
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0: La nuit est-elle tombée sur les Champs-Élysées? Sans doute. En tout cas, elle peut donner lieu à de belles ballades, comme le chantait Joe Dassin en 1969 dans sa chanson écrite par Pierre Delanoë et que Daniel a choisi d'interpréter aujourd'hui. Bonjour Daniel.
1: Bonjour Jean-Maurice, bonjour tout le monde.
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1: Merci Daniel pour cette balade sur les Champs-Élysées que Jo chantait en 1969 dans un tout autre domaine. En 1976, il chantait comme disait

0: Marcel Zola avait vu le jour à Paris dans Rue de la Chine, le 10 juillet 1927. Accordéoniste français, il fut accompagnateur de nombreux chanteurs à succès des années 50. Et ce fut lui l'illustre dessinateur de l'apostrophe lancée par Jacques Brel dans la chanson Vesoul « Chauffe Marcel, chauffe !»
1: Marcel Zola avait commencé par apprendre le violon en compagnie de ses deux sœurs aînées. Mais au bout d'une année, sur les conseils d'amis de son père, il est poussé à étudier l'accordéon. Et oui, ainsi il pourrait gagner sa vie. Quel bon conseil, puisqu'en 2002, avec d'autres accordéonistes, il réussit à faire entrer l'enseignement de l'accordéon au Conservatoire National Supérieur de Musique et de Danse de Paris. Retrouvons Jacques Brel avec Vesoul et Marcel Zola qui nous quittaient en janvier 2019.
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restons avec cette date du 10 juillet. Celle-ci est pour un autre accordéoniste qui, hélas, nous quittait en 2013 à l'âge de 92 ans. André Verschuren, qui en 1936, à l'âge de 16 ans, avait remporté le concours international d'accordéon à Soigny, en Belgique, en jouant l'ouverture des saltimbanques. C'était là le début d'une belle carrière, déjà commencée à l'âge de 4 ans, en suivant les cours de son père. Il fut l'accordéoniste à avoir vendu le plus de disques, 70 millions d'unités vendues, et participé à plus de 10 000 galas. Quand on évoque André Verschuren, un titre nous vient automatiquement à l'esprit, Les fiancés d'Auvergne, dont il avait signé la musique en 1961, sur des paroles de Guy Favreau. Pour cette chanson, retrouvons Jacques Elian.

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0: Vincent Scotto avait signé la musique Charlis, les paroles, et Toscani l'avait enregistré en 1932. Mais quelle est donc cette chanson? Eh bien, tout simplement, quand on s'aime bien tous les deux. Et pour chanter ce titre, aujourd'hui, nous avons Marcel. Alors, valsons.
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1: Merci Marcel pour cette chanson de 1932, année où Toscani chantait aussi Chante Pierrot.

Sa disparition le 31 août 1997 à l'âge de 36 ans avait mis le monde en émoi. On venait d'apprendre le décès de Lady Diana, dite Lady Di. Elle avait vu le jour au Royaume-Uni le 1er juillet 1961. Pour lui rendre hommage, avec l'accord de la reine Elisabeth d'Angleterre, Sonia Bonneville lui avait dédié une chanson que l'on écoute de suite.

Le 14 juillet 1970 disparaissait l'un des rois de l'opérette les plus connus, Luis Mariano. Il avait 55 ans. Parmi tous ses succès, il y avait la valse des beaux jours.

0: Lucy nous a quittés le 14 juillet. C'était en 2020. Et c'était Jean-Jacques Lionel, dit Gigi Lionel. Il avait 72 ans. En 1981, il avait fait danser la France avec sa danse des canards.
1: Et c'est avec ce titre que se termine cette émission de Chansons Souvenirs sur Radio Alpes-Mancel. Merci à Daniel, Alain, Désiré et Marcel d'y avoir participé. Bonne écoute et bisous à tous.

Bonjour à toutes et tous. Installer un comité sécheresse dans chaque préfecture et une grande réunion d'éleveurs le 27 août. La ministre de l'Agriculture, Annie Genevard, souhaite dresser un état des lieux précis des conséquences des fortes chaleurs. Toutes les filières et territoires seront représentés. Des aides d'urgence à la trésorerie et à la relance de la production sont notamment étudiées. Charge au préfet d'évaluer l'ampleur des dégâts. La sécheresse consécutive à la canicule, elle touche encore l'ensemble du territoire hexagonal aujourd'hui avec 80 départements en alerte orange à midi. Ils vont le rester jusqu'à demain. 50 départements sont également en vigilance élevée face au risque feu de forêt. Au sud de Rennes, le feu qui s'est déclaré hier ne progresse plus après avoir brûlé 200 hectares. Mais dans le Pas-de-Calais, en revanche, l'incendie d'Ardelot et d'Anne n'est toujours pas fixé. 180 hectares de forêt et de végétation de dunes sont partis en fumée. Pendant que les soldats du feu luttent, leurs représentants syndicaux seront reçus à midi par le ministre de l'Intérieur, Laurent Nunez. 9 organisations ont appelé à la grève aujourd'hui pour dénoncer le manque de moyens. Un mouvement qui n'impacte pas les interventions des soldats du feu puisqu'ils peuvent faire l'objet de réquisitions si nécessaire. Dans le reste de l'actualité, une fusillade hier soir à Besançon. 3 hommes ont été pris pour cible en pleine rue par au moins 2 tireurs arrivés dans une voiture. Une Kalachnikov a notamment été utilisée. Le pronostic vital des victimes n'est plus engagé. Aucun suspect n'a encore été interpellé. Un véhicule qui pourrait correspondre au signalement a été retrouvé en périphérie de la ville. L'enquête est en cours. En Colombie, le bilan du séisme s'alourdit. 3 jours après la catastrophe, on dénombre au moins 265 morts, 3500 blessés et 500 disparus. Plus de 11 000 familles ont également perdu leur logement. 3 jours de deuil national et l'urgence économique ont été décrétés, ce qui permettra au gouvernement de modifier son budget sans passer par le Parlement. Et puis en sport, une partie du staff de l'équipe de France de football est connue. Le nouveau sélectionneur Zinedine Zidane a officialisé l'arrivée de son coéquipier de 1998, Fabien Barthez, en tant qu'entraîneur des gardiens. Le fidèle à

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1: Chères auditrices et chers auditeurs de Radio Alpes-Mancelles, bonjour. Je m'appelle Rémi Gillet, retraité de l'éducation nationale et président de l'association Environnement Nord-Sarthe. Je suis l'auteur de 4 livres encore en vente. Et c'est à ce titre que je serai présent au Festival des métiers d'art, organisé le 23 août prochain à Saint-Léonard-des-Bois par l'association des Amis de Saint-Léonard. Bien entendu, j'espère avoir le plaisir de vous y rencontrer. Et cela, d'autant plus que je vous proposerai des ouvrages fort variés, puisque mes 4 livres sont bien différents les uns des autres. 2 d'entre eux sont des essais. Le premier, intitulé « Prof de français au secours », s'adresse à tous ceux qui s'inquiètent des résultats pas bien bons des petits français de 15 ans aux évaluations PISA, signifie Programme International de Suivi des Acquis. Ayant gardé des contacts dans les établissements scolaires, j'ai été surpris de ces résultats, car les enseignants que je connais font preuve de compétences et ont un dynamisme qui devrait les mettre en position d'avoir plus de réussite. On les appelle donc au secours, mais eux aussi appellent au secours devant l'ampleur de la tâche qui les attend. Et mon petit ouvrage vise donc à suggérer des pistes pour redresser la situation. Pour mon second essai, je l'ai nommé « L'environnement est tout entier une ZAD ». Il s'agit d'un livre que j'ai construit à partir d'articles, de compte-rendus, de tracts que nous avons distribués dans la rue pour les uns, rédigés pour les autres depuis 30 ans et plus. Et je m'efforce d'y montrer ce que peut être une écologie du quotidien. C'est-à-dire l'action de simples citoyens qui ont tenté, à leur échelle, de proposer des solutions à nos problèmes d'environnement. Comme ceux-ci sont liés à la civilisation techno-industrielle qui est la nôtre, avec entre autres sa consommation d'énergie fossile et ses pesticides, c'est un livre qui rejoint certaines des réflexions que je propose dans mes récits de science-fiction que je vais évoquer dans quelques instants. Mon troisième livre, intitulé « Les aventures du petit Rémi », vous raconte une trentaine d'histoires vraiment vécues par moi-même entre 1947 et 1950. Un enfant de 8-9 ans peut certes les lire. Cependant, il faut se rappeler que l'on avait alors ni téléphone portable, ni télévision, tout juste un poste de radio. Dans ces conditions, certains aspects de la vie sociale de l'époque ne sont plus d'actualité du tout. Et j'ai pensé que des grands-parents pouvaient trouver plaisir à raconter ces histoires à leurs petits-enfants comme je l'ai fait moi-même. Pour finir, mon dernier ouvrage s'adresse aux amateurs de science-fiction. Intitulé « Le futur n'attendra pas », il vous propose des récits évoquant des situations auxquelles l'humanité risque d'être confrontée dans 50 ans, dans 100 ans et même plus. Sans rechercher le catastrophisme, j'y évoque la façon dont on pourrait s'adapter tant bien que mal aux dangers que nous font courir le dérèglement climatique et la confiance exagérée que nous avons dans les technologies, entre autres. Bref, vous voyez que j'ai là de quoi satisfaire bien des curiosités. Je vous dis donc à bientôt à Saint-Léonard-des-Bois, avec un grand merci aux organisatrices et aux organisateurs de ce festival des métiers d'art, ainsi qu'à toutes l'équipe de Radio Alpes-Mancelles.

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recevons aujourd'hui Chloé Rossignol qui vient d'être nommée directrice de Le Mans Innovation. Elle va nous parler avec nous de cette nouvelle fonction, de ses missions à la tête de Le Mans Innovation et de sa vision pour soutenir l'innovation et les startups dans la région.

0: Alors, Madame Rossignol, bonjour.
1: Bonjour.
0: Pour commencer, pouvez-vous vous présenter à nos auditeurs et nous parler un petit peu de votre parcours professionnel?
1: Bien sûr. Donc, je suis Chloé Rossignol. J'ai cofondé une start-up Fleur d'ici et puis une deuxième start-up qui s'appelait WeTrade Local. C'est une activité qui m'a occupée pendant les 8 dernières années. Et puis avant ça, j'ai travaillé dans des grands groupes, principalement sur des fonctions de marketing et de supply chain.
0: Mais avant tout, quelle est votre formation de base?
1: J'ai fait une école de commerce avec une spécialisation en marketing et puis un passage à l'étranger, en Autriche. Notamment.
0: Racontez-nous justement l'histoire de vos entreprises et notamment de Fleur d'ici. Comment est née cette start-up? Qu'est-ce qui vous a donné l'envie de vous lancer dans cette aventure entrepreneuriale?

0: qu'il fallait absolument proposer de nouvelles solutions d'achat plus locales. Et le marché de la fleur coupée m'a paru être un bon territoire d'expérimentation et de développement d'une entreprise pour plusieurs raisons. D'abord parce que la fleur coupée est un très bon exemple, malheureusement, des ravages de la mondialisation. C'est aujourd'hui 90% des fleurs qui sont importées sur les marchés européens. Alors ça a un petit peu changé depuis 10 ans maintenant suite à différentes actions, notamment celle de Fleurs d'ici. Et puis c'est aussi un problème au niveau environnemental et social puisque l'importation massive de ces produits, souvent en avion, leurs conditions de production dans des conditions très compliquées dans les pays producteurs font que ce sont des produits qui aujourd'hui peuvent être clairement relocalisés pour favoriser à la fois l'humain et puis l'environnement.
1: Pouvez-vous nous expliquer qu'est-ce que vous proposiez avec Fleurs d'ici, quels services ou produits vous développiez et à qui ils s'adressaient?
0: Donc l'objectif était de proposer une offre 100% française, 100% même locale sur de la fleur coupée, et donc Fleurs d'ici c'était un réseau à l'échelle nationale de producteurs de fleurs connectés eux-mêmes à des artisans fleuristes qui utilisaient la matière première fleur pour la transformer en composition florale, et puis ensuite des transporteurs, que ce soit sur la chaîne amont ou l'aval, c'est-à-dire entre les producteurs et les fleuristes, et ensuite entre les fleuristes et les clients. Et la promesse était donc de pouvoir acheter sur un site en ligne des fleurs qui provenaient d'à côté de chez vous. Alors ça paraît simple, mais en fait c'est un vrai défi de réussir aujourd'hui à proposer des produits qui viennent d'à côté de là où vous les achetez, que ce soit pour l'alimentaire, que ce soit pour les fleurs ou que ce soit pour le textile par exemple. Et donc la deuxième start-up que j'ai fondée, qui s'appelait Crête Locale, avait justement pour ambition de venir proposer les solutions techniques nécessaires aux acteurs qui voulaient relocaliser leurs achats d'autres filières.
1: Et pourquoi ce nom Fleurs d'ici?
0: Fleurs d'ici, simplement parce que c'est les fleurs qui viennent de proche de chez vous. Donc si vous achetiez des fleurs pour quelqu'un qui allait les recevoir à Bordeaux, eh bien ça aurait été des fleurs produites en Aquitaine et puis mises en bouquet par un artisan fleuriste de centre-ville et livrées à vélo. Voilà, donc ici, en opposition avec là-bas.
1: Dites-nous un peu plus sur la deuxième start-up.
0: Donc, oui, Trade Local, c'est vraiment issu notamment de ce qui s'est passé pendant le Covid. Je ne sais pas si vous vous rappelez, mais on s'est rendu compte à cette occasion que nos chaînes d'approvisionnement mondialisées étaient très fragiles. On a eu des ruptures sur certains produits, et notamment les masques. Après, de façon peut-être un peu plus anecdotique, il y a eu toute une histoire autour de la moutarde. Je ne sais pas si vos auditeurs s'en souviennent, mais il était très compliqué de trouver de la moutarde, puisqu'en fait, elle est produite à partir de graines de moutarde cultivées en Inde, et puis ensuite retransformées avec une chaîne très compliquée, complexe jusqu'à arriver dans nos supermarchés. Et quand on se rend compte que ces chaînes d'approvisionnement souffrent, notamment pendant le Covid, ça a été beaucoup plus compliqué de faire voyager des produits d'un pays à l'autre, et bien on se rend compte que finalement nos approvisionnements sont fragiles. Et il y a eu tout un retour au local et on s'est rendu compte que c'était pas si simple de se fournir en local. Je vous donne un exemple: si vous avez un supermarché et que vous souhaitez vous fournir d'un produit frais ou même un produit transformé, il est beaucoup plus facile de tout acheter auprès d'un grossiste qui va vous fournir plutôt que de référencer, c'est-à-dire de travailler au quotidien avec 10, 20, 30 petits fournisseurs qui vont se relayer les uns les autres. C'est ce qui se passe quand on veut travailler en local. Et donc le fait de pouvoir travailler avec plusieurs petits fournisseurs qui se relayent les uns les autres, ça demande une gestion informatique souvent, donc de l'information, des flux d'argent, des flux de transport, etc., qui est compliqué. Et aujourd'hui, les systèmes d'information des centrales d'achat de la grande distribution, mais aussi des systèmes d'achat globalement d'autres acteurs de notre système commercial aujourd'hui, sont pas forcément adaptés à cette complexité. Et c'est cette complexité-là qu'on réglait avec une solution clé en main.
1: Alors sinon, où en sont ces deux start-up aujourd'hui?
0: Donc aujourd'hui, ce sont des activités qui sont en pause pour la partie technologique, la partie WeTrade locale, clairement, et c'est un apprentissage qu'on a en général dans sa vie d'entrepreneur. Il est important d'arriver au bon moment sur un marché, il suffit pas d'avoir la bonne solution. Et c'est vrai que suite au Covid, les habitudes d'achat qui avaient été très très modifiées, sur lesquelles on imaginait un monde d'après, si vous vous souvenez, les habitudes sont un petit peu revenues à la normale et on a un peu délaissé le local. Et donc la solution WeTrade local, quelque part, répondait à un problème qui ne se posait pas encore aux acteurs. Et donc on était juste trop tôt. Donc pour l'instant, ce projet est en pause.
1: Alors vous êtes maintenant la nouvelle directrice de Le Mans Innovation. Pour commencer, pouvez-vous nous présenter cette structure et nous raconter son histoire?
0: Donc Le Mans Innovation, c'est la technopole du Mans et de la Sarthe. Notre rôle est d'accompagner des entreprises, d'être un peu la colonne vertébrale de l'innovation sur le territoire, avec un soin tout particulier, une attention particulière apportée aux projets qu'on appelle Deep Tech. Deep Tech, ça veut dire des projets avec un niveau d'innovation

0: sont très importants, généralement issus directement de laboratoires de recherche. Donc aujourd'hui, on a la chance d'avoir un territoire avec à la fois des chercheurs dans différents laboratoires qui travaillent sur des innovations, et il est important de les aider à transformer ces innovations en applications directement sur le marché. Et ça, ça demande de passer d'une idée à une entreprise, ça demande un accompagnement. Et puis aussi, on a la chance d'avoir des filières d'excellence sur notre territoire, notamment l'acoustique, et pour lesquelles on a aujourd'hui des acteurs qui viennent de très loin pour travailler avec nos chercheurs dans l'idée de créer des entreprises innovantes sur la base des inventions qui sortent directement des laboratoires. Ça aussi, c'est notre rôle de l'accompagner.
1: Concrètement, qui peut faire appel à Le Mans Innovation, start-up, porteur de projets, grande entreprise? À qui s'adresse votre structure au quotidien?
0: Alors, un petit peu à toutes ces personnes, start-up évidemment, à différents niveaux de maturité d'ailleurs. Vous pouvez avoir juste une idée ou alors vous pouvez avoir déjà créé votre structure. On va pouvoir accompagner sur toutes les étapes du cheminement, que ce soit vraiment au tout départ un peu l'idéation, et puis ensuite on appelle l'incubation, et puis même après l'accélération. On va aussi pouvoir travailler avec des entreprises, plutôt des TPE, des PME, voire même des ETI du territoire qui, elles, ont des projets d'innovation, souhaitent pourquoi pas un jour pouvoir travailler avec un laboratoire, innover sur un certain sujet sur lequel elles ont un haut degré de connaissance. Et là aussi, on va pouvoir accompagner sur de la méthodologie ou d'identification de financement.

0: Alors racontez-nous comment vous avez découvert Le Mans Innovation et depuis quand vous êtes lié à cette organisation.
1: Alors moi j'ai une histoire un peu particulière avec Le Mans Innovation puisque étant donné que j'ai moi-même été entrepreneur sur le territoire, j'ai été accompagnée et hébergée chez Le Mans Innovation au tout début de ma création d'entreprise il y a presque 10 ans maintenant. Et donc ce qui est intéressant aussi c'est que Le Mans Innovation n'est pas seulement une structure d'accompagnement mais c'est aussi une structure d'hébergement. On a un espace coworking et des bureaux qui peuvent être mis à disposition des porteurs de projets. Et c'est ce qui m'est arrivé, c'est-à-dire que j'ai commencé par venir travailler sur l'espace coworking, rencontrer d'autres entrepreneurs, rencontrer des développeurs, par exemple, qui ont créé la première version de mon application. Et puis, au fur et à mesure de la structuration de mon entreprise, quand on a recruté, par exemple, notre premier salarié, on a pu bénéficier d'un bureau avec un tarif intéressant pour notre entreprise encore très jeune sur le plateau de Le Mans Innovation avant de pouvoir vraiment voler de nos propres ailes. Et ça, c'est vraiment un cadre qui est très précieux pour les porteurs de projets aujourd'hui sur le territoire, qui ont besoin d'aide et souvent assez peu de moyens pour démarrer.
0: Alors maintenant, vous êtes directrice de Le Mans Innovation. Racontez-nous votre quotidien. Quelle mission menez-vous? Quels sont les projets pilotés directement?
1: Le Mans Innovation, c'est un espace et c'est aussi une équipe. On est une équipe de 10 personnes. Donc, mon travail aujourd'hui, c'est d'animer à la fois ces personnes et à la fois cet espace pour permettre aux porteurs de projets d'avoir l'environnement le plus fluide et facilitant dans leur parcours entrepreneurial. Un des challenges là, qui nous attend, c'est l'arrivée en septembre prochain d'une structure spécifique sur l'accélération. Donc ça veut dire un accélérateur complet dédié à des startups très exigeantes et en accélération forte qui vont certainement arriver au Mans grâce à un appel à projet qui est lancé aujourd'hui et qui va permettre d'identifier des startups peut-être issues de différents pays européens, on va voir, et qui viendront au Mans pour bénéficier justement de notre écosystème d'innovation, notamment sur les filières dont je parlais tout à l'heure, acoustique, mais aussi risques et assurances, nouvelles énergies, qui sont des filières sur lesquelles on a vraiment des atouts en tant que territoire.
0: Alors, qu'est-ce qui, dans votre parcours et vos compétences, vous a préparé à occuper cette fonction de présidente de Le Mans Innovation?
1: Alors, de par mes expériences précédentes, que ce soit pour ma propre entreprise, dans laquelle on avait réussi à construire une équipe de 40 personnes, ou alors dans les services des grands groupes pour lesquels j'ai pu travailler, la question de la direction d'équipe et de la direction de projet sont des choses sur lesquelles j'avais envie de poursuivre et de continuer. Et ce qui, je pense, fait la spécificité aussi de mon approche aujourd'hui, c'est justement ce parcours entrepreneurial récent qui me permet aussi d'avoir peut-être cet œil un petit peu plus entrepreneurial et d'apporter aussi cette coloration à la structure.
0: Alors, vous nous avez dit 10 collaborateurs au sein de Le Mans Innovation. Sur quel type de poste?
1: C'est une bonne question. Effectivement, c'est une équipe qui est très riche dans ses compétences. On a quelqu'un qui s'occupe de toute la partie gestion, justement, de toutes nos surfaces de bureaux, support, etc. C'est très précieux parce qu'on a beaucoup d'espace en gestion et ça demande un suivi quotidien. Donc une partie très administrative et suivie puisqu'on est une structure publique, donc on est aussi soumis à un formalisme important et c'est tant mieux. La deuxième compétence qu'on a ici chez nous, c'est la partie communication aussi, avec une chargée de communication dédiée à la structure. On a également ensuite des accompagnateurs d'entreprises qui ont chacun leur spécificité, soit plutôt tournés vers les TPE, PME, ETI pour les programmes d'accompagnement dont je vous parlais tout à l'heure, soit plus start-up avec ensuite des spécificités, une spécificité par exemple industrielle, une autre sur la partie plus tech, digital, une autre sur la partie plus agroalimentaire, santé, voilà. D'autres spécialisés sur la partie laboratoire de recherche et avec toutes ces compétences, souvent aussi d'experts à qui on peut faire appel de façon très ponctuelle, on couvre l'ensemble des besoins des porteurs de projets qui s'adressent à nous.
0: Alors l'une des missions de Le Mans Innovation, c'est d'accompagner des start-up. Concrètement, comment se déroule cet accompagnement? Pouvez-vous nous donner un exemple?
1: Alors, si aujourd'hui, Joséphine, vous montez votre start-up, ou vous avez juste l'idée de le faire, vous pouvez déjà nous contacter. Donc, vous allez sur le site de Le Mans Innovation et sur ce site, vous trouverez un formulaire de contact. Et donc, vous nous expliquez un petit peu votre besoin et ensuite, on va vous rappeler. Et vous pourrez avoir un entretien avec un accompagnateur. On va pouvoir un petit peu comprendre les tenants et les aboutissants de votre idée. Et puis, en fonction de ce qu'on se sera dit, on va pouvoir vous orienter. La première chose, ça va être de se demander si on est bien la bonne structure pour vous accompagner. Parce que c'est vrai qu'on fait aussi partie d'un écosystème d'accompagnement. Je vous ai dit, notre spécificité numéro un, c'est quand même la partie très deep tech, donc issue de laboratoire, recherche et développement à un niveau assez important dans l'entreprise. entreprise, il est possible qu'on vous oriente vers une autre structure. Une fois qu'on est bien sûr qu'on peut vous accompagner, et bien là, on va regarder dans quel niveau de maturité est votre entreprise et quel parcours on peut mettre à votre disposition. On va avoir des parcours qui sont au tout début sur le diagnostic, ça s'appelle Diagino, d'ailleurs, une nouvelle promo qui démarre là très bientôt. Et donc, on est en train de récupérer les inscriptions pour ce programme d'accompagnement qui va permettre de dégager les premiers éléments de votre entreprise. Est-ce qu'il y a vraiment un marché pour votre idée? Est-ce qu'il y a des freins techniques qu'il va falloir relever? Qu'est-ce qu'il faut prévoir pour pouvoir vraiment transformer votre idée en entreprise? Ça, c'est vraiment sur des entreprises très, très jeunes. Et puis après, c'est possible aussi que votre entreprise soit un petit peu plus avancée que ça. Dans ce cas-là, on va passer directement sur un programme qu'on appelle la pré-incubation ou alors l'incubation. Et puis, comme je vous le disais tout à l'heure, il y a certaines entreprises qui vont arriver chez nous directement à l'étape d'accélération, c'est-à-dire qu'elles ont déjà trouvé leur marché, elles ont déjà peut-être des investisseurs suite à une levée de fonds et elles ont vraiment besoin d'aller plus vite à leur objectif fixé. Et dans tous ces cas-là, on va pouvoir vous orienter et vous accompagner avec un programme dédié.
0: Alors d'ailleurs, combien de startups et de projets Le Mans Innovation soutient et accueille actuellement?
1: Aujourd'hui, on a 50 projets qui sont accompagnés à divers degrés d'intensité.
0: Où se situe tout simplement Le Mans Innovation?
1: Alors vous pouvez nous retrouver dans le quartier Novak Sud, vous sortez Gare Sud et puis on est à quelques minutes à pied au 57 boulevard de Morieux.
0: Pour ceux qui souhaitent en savoir plus sur Le Mans Innovation, quels sont les contacts à utiliser?
1: Vous pouvez nous suivre sur LinkedIn, Le Mans Innovation, et vous pouvez aller sur notre site internet, lemansinnovation.fr.
0: Quels sont les projets à venir pour Le Mans Innovation? Pouvez-vous nous parler des initiatives ou programmes que vous souhaitez lancer ou développer dans la région?
1: Eh bien, comme je vous le disais, on a le programme Diag Innovation qui va démarrer dans les prochaines semaines. Vous pouvez vous y inscrire. Si vous êtes intéressé par notre travail et que vous voulez savoir plus sur la communauté d'entrepreneurs, on accueille par exemple régulièrement des événements de la communauté French Tech qui sont aussi une bonne façon d'entrer en contact avec le monde des entrepreneurs innovants du Mans.
0: Pour terminer, quel serait votre mot de la fin ou le message que vous souhaiteriez adresser à nos auditeurs, notamment aux porteurs de projets ou aux start-up de la région?
1: Le message, c'est qu'il n'est jamais trop tôt pour prendre contact avec une structure d'accompagnement quand on a une idée entrepreneuriale. Il arrive parfois qu'on mette plusieurs mois, plusieurs années pour vraiment passer le cap. Et il est toujours intéressant de rencontrer des personnes le plus tôt possible et parler de son idée avec un maximum de gens. Et puis vous dire aussi qu'il existe différentes structures sur le territoire avec lesquelles on est en contact. Et donc si vous rentrez en contact avec une de ces structures, vous aurez de toute façon la possibilité d'être orienté vers la structure qui vous correspond au fur et à mesure de votre parcours.
0: Merci Madame Rossignol d'avoir partagé avec nous votre parcours et votre nouvelle fonction à la tête de Le Mans Innovation. Nous vous souhaitons beaucoup de succès dans vos projets et initiatives pour soutenir les startups et l'innovation dans la région. Je vous dis au revoir.
1: Merci beaucoup pour votre accueil. Au revoir.

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2: Saint-Biaise-en-Belin, Sylvie Béroux, propriétaire avec son mari Michel du Jardin du Petit Bordeaux, nous ouvre les portes de ce lieu remarquable pour nous faire découvrir son histoire, ses particularités et les nombreuses astuces qu'ils mettent en place pour préserver leurs plantations face aux fortes chaleurs.

0: Alors Madame Bérou, bonjour.
1: Bonjour.
0: Pour commencer, pouvez-vous vous présenter ainsi que votre mari? Quel a été votre parcours avant de vous consacrer au jardin du Petit Bordeaux?
1: Alors oui, donc ça fait 40 ans qu'on fait ce jardin avec mon mari. Au départ, on était à Paris pendant 14 ans. On faisait le jardin entre Paris et ici. Et puis au bout de 14 ans, on s'est installé définitivement et on a poursuivi le jardin et ouvert au public.
0: Et d'ailleurs, pourquoi avoir choisi la commune de Saint-Biaise-en-Belin pour installer le jardin? Qu'est-ce qui vous a séduit dans ce lieu et dans cet environnement pour y développer le jardin du Petit Bordeaux?
1: Alors, en fait, on est tombé amoureux de la maison qui était dans son jus, une maison de 1750, qui n'était pas restaurée, donc tout à fait, mais comme on le désirait. Et puis un terrain vierge, sans arbres, sans rien, entouré quand même de quelques grands arbres, pas trop loin de la commune, mais suffisamment loin pour être tranquille, et donc tout à faire, donc tout à s'amuser. Mon mari, depuis qu'il est tout petit, aimait imaginer des jardins, donc là, c'était à échelle plus grande, et ça lui a permis de s'éclater, de créer ce jardin.
0: Concrètement, qu'est-ce que l'on peut découvrir dans le jardin du Petit Bordeaux? Quelle variété de plantes, de fleurs, d'arbres ou d'arbustes composent ce jardin et font toute sa richesse?
1: Alors, ce jardin fait 1,5 hectare, 1,7 hectare exactement, et depuis 40 ans, on y a installé 4300 espèces et variétés de plantes vivaces, arbres, arbustes. Donc on a commencé par planter les grands arbres rapidement pour faire de l'ombre et permettre d'installer beaucoup d'érables, de cornus, de cercis, de rhododendrons, d'azalées, et on a une collection actuellement de 350 variétés d'hortensias.
0: D'ailleurs, pourquoi avoir choisi le nom Le Jardin du Petit Bordeaux? Quelle est l'histoire ou la signification qui se cache derrière cette appellation?
1: En fait, quand on a décidé d'ouvrir au public, il fallait un nom en jardin et le nom du lieu dit s'appelait le Petit Bordeaux. Donc on a appelé ce jardin, Jardin d'atmosphère du Petit Bordeaux, du nom du lieu dit, qui aurait pour origine Petit Bordage, Petite Ferme au 18e. Voilà. Donc tout simplement, on a choisi le nom du lieu dit.
0: Après toutes ces années à le faire vivre, qu'est-ce qui vous émerveille encore dans votre jardin? Qu'est-ce qui vous donne toujours autant de plaisir à l'entretenir et à le partager avec les visiteurs?
1: Alors, c'est un jardin en évolution toute l'année. C'est un jardin des quatre saisons, donc il n'est jamais identique. En fait, ce qui nous émerveille tout le temps dans le jardin, c'est en fait les scènes varient. On a fait beaucoup de tableaux paysagers. Donc en fonction de la floraison, de la saison, les tableaux évoluent. Entre le printemps où il y a tous les rhododendrons azalés en fleurs, les rosiers ensuite, là c'est le temps des hortensias, et puis début novembre, toutes les couleurs d'automne, le jardin est tout le temps en évolution. Donc on a toujours les yeux émerveillés des enfants qui regardent comme si on regardait pour la première fois, alors qu'on le voit tous les jours, mais voilà, ça bouge tout le temps et c'est juste sympa.
0: Y a-t-il un sens de visite pour justement ce jardin?
1: Alors on a créé un parcours fléché numéroté, donc les visiteurs suivent les numéros tout simplement. On ne donne pas de plans. Au tout début on remettait des plans, on s'apercevait que les personnes avaient toujours le nez dedans et ne voyaient pas le jardin. Donc là ils se laissent porter en suivant les numéros, et puis on a installé de nombreux sièges avec des créations spécifiques pour le Petit Bordeaux qui permettent de se poser, de regarder, de sentir, d'écouter les petits oiseaux au printemps. Et puis c'est un jardin très ombragé, ce qui permet à tout le monde d'être bien.
0: Alors cette année, les conditions météorologiques n'ont pas été faciles, notamment avec les fortes chaleurs et les périodes de sécheresse. Comment avez-vous réussi à préserver votre jardin et à maintenir vos plantes en bonne santé malgré ces difficultés?
1: Alors en fait, on prépare toujours le jardin à ces aléas de météorologiques. D'abord, le jardin est à mi-ombre. Il y a des grands arbres et il est à mi-ombre partout. Et aucune plante n'est en plein soleil toute la journée, comme aucun humain n'aimerait être en plein soleil toute la journée. Bah, c'est de même pour les plantes. Ce que l'on fait, c'est que tous les massifs sont paillés avec la feuille qu'on récupère à l'automne, sur lequel on rajoute 20 mètres cubes de compost sur la feuille. Donc tout est paillé quand la terre est bien humide, ce qui permet de garder une certaine fraîcheur et qui nourrit en même temps les plantes. Donc vraiment le secret du jardin, c'est mettre des arbres, de la mi-ombre et du paillage. Vous faites un jardin sans aucune ombre, et bien quand il y a des canicules comme on a eu en ce moment, ben, ça tout grille, alors que là, nous, tout est préservé.

0: Alors, vous conseillez d'éviter l'utilisation de la terre de bruyère. Pouvez-vous nous expliquer pourquoi ?
1: Alors, oui, pas de terre de bruyère. Alors, on vous en vend beaucoup dans les jardineries ou même certains paysagistes, quelquefois, proposent la terre de bruyère pour les plantes dites de terre de bruyère. Mais nous, vraiment, on le veut plus que des conseils et chez les spécialistes de plantes dites de terre de bruyère ne l'utilisent pas non plus. C'est une terre qui est très pauvre, qui sèche très vite, donc qui n'apporte aucun oligo-élément aux plantes, qui sèche très vite, donc à moins de mettre du goutte à goutte, c'est pas possible, les plantes ne tiennent pas. Elles durent 2-3 ans, un été comme cette année, elles sont mortes. Donc nous, on dit la bonne terre de jardin, avec du compost, éventuellement de la tourbe si la terre est très lourde pour alléger ou très légère pour retenir un peu l'eau, et puis pailler, tout simplement. Quelle que soit la plante dite de terre de bruyère, et notamment l'hortensia, qui est une plante qui est extrêmement gourmande en eau, et pour qui la terre de bruyère va absolument rien apporter, et va même dessécher la plante.
0: Oui, donc l'utilisation notamment de la technique du paillage. Pouvez-vous nous expliquer en quoi consiste cette méthode ?
1: En fait, le paillage, c'est reproduire ce que fait la forêt. On met de la feuille morte sur la terre qui est propre, humide. On recouvre avec ça une bonne épaisseur et la feuille va se redécomposer, va refaire du compost. Mais nous, on rajoute en plus du compost sur la feuille d'un point de vue esthétique et pour nourrir. Les feuilles, le compost pénètrent dans la terre, donc il faut en mettre effectivement tous les ans. Nourrissent les plantes, mais paillent et donc empêchent les rayons de soleil de sécher la terre. Que ce soit la terre lourde ou de la terre légère, c'est le même effet.
0: Et concrètement, quel conseil pourriez-vous donner à nos auditeurs pour aider leur jardin à mieux supporter les fortes chaleurs ? Quelles sont les bonnes pratiques à adopter pour préserver les plantes, économiser l'eau et garder un sol vivant pendant l'été ?
1: Eh bien, de la mi-ombre, planter des arbres. Et puis, vraiment faire des grands arbres, des arbres un peu plus en dessous et des arbustes. Et puis, ça permet d'avoir des ombrages suffisants pour les vivaces qui n'ont pas besoin, même les rosiers, de plein soleil toute la journée.
0: On rappelle que vous ouvrez votre jardin à la visite. Pourquoi conseillerez-vous à nos auditeurs de venir découvrir le jardin du Petit Bordeaux ? Qu'est-ce qui rend ce lieu unique et quelle expérience souhaitez-vous offrir aux visiteurs ?
1: Alors souvent, les visiteurs qui viennent au Petit Bordeaux nous disent « Ah, on ressort, on est bien, on a lâché prise. » En fait, on n'a pas de bruit dans le jardin, il n'y a pas de voiture. Donc il y a les petits oiseaux, c'est serein, on peut se poser, on regarde, on sent. Il y a des allées avec quelques maximes philosophiques, ça permet de penser, réfléchir, de se poser et donc c'est un lieu de sérénité, je veux dire, et ombré. Donc il fait beaucoup moins chaud. On a environ 4 à 5 degrés de moins que la ville du Mans. Donc il y a quand même une grande différence dans les températures.
0: Alors pour les personnes qui souhaitent venir découvrir le jardin de Bordeaux, pouvez-vous nous rappeler les périodes d'ouverture ainsi que les horaires de visite ?
1: Alors en fait, on est ouvert début avril à fin septembre tous les jours, de 10h à 12h30, 14h, 19h la semaine et 10h 19h non-stop le week-end. Et en octobre et novembre, on sera ouvert que les week-ends et on ferme le 11 novembre et on sera ouvert le 1er et le 11 novembre pour les belles couleurs d'automne.
0: Pour les personnes qui souhaitent obtenir davantage d'informations sur le jardin du Petit Bordeaux, préparer leur visite ou suivre l'actualité du jardin, comment peuvent-elles vous contacter ?
1: Alors, on a un site internet qui s'appelle www.jardindupetitbordeauxenattaché.fr et puis on a une page Facebook, on est sur Instagram. Donc là, on remet un petit peu d'actualité sur le jardin.
0: Sinon, quelles sont vos ambitions pour l'avenir du jardin du Petit Bordeaux ? Avez-vous encore des projets de développement, comme l'arrivée de nouvelles plantes, de nouveaux aménagements ou l'envie d'agrandir encore cet espace ?
1: Alors, nous n'agrandirons pas cet espace parce que nous n'avons pas la possibilité. Mais oui, on a des idées. En général, mon mari, à partir du mois de juillet, commence à dire « Ah, ça, ça va plus, ça va pas ». Donc, il commence à imaginer de nouveaux massifs et c'est le cas. Il y a des massifs qui vont encore bouger avec d'autres espaces aussi pour s'asseoir. On a plein de projets pour l'année prochaine. Mais comme tous les ans, le jardin est bougé. C'est du vivant. Donc ça bouge forcément.
0: Avant de nous quitter, je vous laisse le mot de la fin. Que souhaiteriez-vous dire à nos auditeurs pour peut-être leur donner envie de venir découvrir le jardin du Petit Bordeaux et partager avec vous votre passion pour les plantes et les jardins ?
1: Eh bien, venez au Petit Bordeaux, trouvez un moment de sérénité, de bien-être, d'atmosphère dans un endroit un peu zen, comme nous disent quelquefois nos visiteurs. Voilà, et puis venir partager avec nous nos passions. On a aussi toute une collection que mon fils fait d'insectes qu'on propose aux visiteurs. Donc venez découvrir le monde du petit, la biodiversité du monde des insectes et puis le bien-être dans le jardin.
0: Merci Madame Bérou d'avoir accepté de nous faire découvrir le jardin du Petit Bordeaux à Saint-Biaise en Belin, de nous avoir partagé votre passion pour les plantes ainsi que vos précieux conseils pour préserver nos jardins face aux fortes chaleurs. Je vous dis à bientôt.
1: Merci, au revoir.
0: Au revoir.

0: Bonjour à toutes et tous.
1: Trois pompiers légèrement blessés dans l'incendie près de Rennes. Les flammes ont parcouru 200 hectares. Elles ne progressent plus. Plus de 130 pompiers, 34 engins de lutte contre les feux de forêt et un hélicoptère ont été mobilisés pour maîtriser l'incendie. Dans le Pas-de-Calais, le feu de Neuchâtel-Ardelot n'est pas encore fixé. 180 hectares ont brûlé. Ces incendies n'épargnent pas la France cette saison et les pompiers sont à bout. Les soldats du feu sont en grève aujourd'hui à l'appel de 9 organisations syndicales. Ils demandent davantage de moyens en termes d'engins et d'équipements ainsi que des effectifs supplémentaires. Le ministre de l'Intérieur, Laurent Nunez, reçoit les syndicats en ce moment. Des syndicats qui souhaitent des engagements clairs. Encore une journée de forte chaleur sur la France. 80 départements sont en vigilance orange canicule avec bien souvent des températures supérieures à 35 degrés. Selon Météo France, demain, ces températures caniculaires se décaleront progressivement vers l'est. La baisse du mercure est prévue pour ce week-end. La sécheresse ne touche pas que la France. En Roumanie, l'unique centrale nucléaire du pays est mise à l'arrêt face au manque d'eau dans le Danube. Le fleuve est tombé à son niveau le plus bas depuis plus de 30 ans. Cette centrale fournit 1/5 de la production totale d'électricité en Roumanie. C'est la première fois depuis la canicule de 2003 qu'elle est totalement arrêtée. Retour en France avec ces trois personnes grièvement blessées par arme à feu à Besançon hier soir, visées par plusieurs tireurs dans une voiture. Le pronostic vital des victimes n'est plus engagé. Pour le moment, aucun suspect n'a été interpellé. Les enquêteurs explorent toutes les pistes, notamment l'hypothèse d'un règlement de compte lié au trafic de stupéfiants. Et puis, le retour d'un champion du monde 98, Fabien Barthez, entre dans le staff du nouveau sélectionneur des Bleus, Zinedine Zidane. Il sera en charge des gardiens. Zidane s'appuiera également sur David Bettoni en tant qu'adjoint. Les deux hommes ont déjà travaillé ensemble au Real Madrid. Prochain match de l'équipe de France le 25 septembre en Turquie pour la Ligue des Nations. Voilà pour l'info. Passez une excellente après-midi.

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1: Bonjour à tous, je suis Bernard Martin, j'ai 75 ans et j'ai profité de ma retraite pour devenir auteur et je suis édité chez Anépigraphe qui est un éditeur d'Alençon. Je suis retraité de la fonction publique et donc j'ai réalisé jusqu'à présent 5 ouvrages. C'est des ouvrages qui sont inspirés de mes racines normandes. Le premier s'appelle L'affaire rue Tabaga. C'est l'histoire d'un petit garçon qui s'est perdu dans une fête traditionnelle de mon village natal. Et pendant tout l'ouvrage, on se demande pourquoi il a disparu. Est-ce qu'il s'est fait enlever? Est-ce qu'il a fugué? Est-ce qu'il est blessé quelque part? Et c'est un prétexte aussi pour se replonger dans les années 60, parce que l'action se déroule en 1962 dans les villages de campagne de l'Orne de cette époque. Le deuxième, c'est une biographie de ma grand-mère maternelle qui a acheté un commerce toujours dans le même village, Tournay-sur-Dives. Elle a acheté ce commerce en 1912 et la Première Guerre mondiale est arrivée très vite. Son premier mari et son second mari ont été anéantis par la Première Guerre mondiale. Elle s'est retrouvée veuve relativement vite. Elle a dû affronter tout l'entre-deux-guerres toute seule, avec son commerce à entretenir et surtout ses 3 enfants à élever. Et puis en 1944, comme on est en plein dans la poche de falaise, eh bien la guerre est arrivée vraiment au pas de sa porte. C'est à travers ma grand-mère l'histoire de ces femmes qui sont nées avant 1900 et qui ont vécu les deux guerres mondiales et tout le courage que ça représente d'avoir vécu cela. Et ça méritait d'être raconté, ne serait-ce que pour les enfants et pour les petits-enfants. Le troisième ouvrage se déroule encore dans les années 60. C'est l'histoire de 3 collégiens, 3 pensionnaires au collège Mézeray d'Argentan. Et ces 3 camarades de classe qui sont internes vont découvrir inopinément un message laissé par un ancien pion qui a été militaire en 1916. Il faut savoir que le collège Mézeray a été un hôpital militaire pendant la Première Guerre mondiale. Dans ce message, il explique comment retrouver un joyau, il parle d'un joyau, et il ne voudrait pas que ce joyau tombe aux mains des Allemands. Il a rédigé ce message en 1917. Il ne sait pas à cette époque qui va gagner la guerre, et il sait qu'il va mourir parce qu'il est blessé grièvement. Donc les 3 gamins vont se mettre en chasse de ce fameux joyau, et à travers eux, on va découvrir beaucoup d'endroits de la campagne qui environne Argentan, et c'est aussi un prétexte pour se replonger dans les pensionnats des années 60 avec les heures de colle, les heures d'études et puis toute la vie scolaire de cette époque-là. Le quatrième ouvrage, c'est une tranche de vie de mes grands-parents paternels. Mes grands-parents paternels ont caché un tailleur juif et sa fille pendant l'occupation. Je ne l'ai appris que bien après leur mort, ils ne m'en avaient jamais parlé. Et j'ai retrouvé la famille juive en question et j'ai appris avec elle beaucoup de choses sur mes parents et mes grands-parents. Donc j'ai relaté tout ça dans un livre et c'est en fait quelque chose qui me rend très fier d'eux. Et j'ai aussi rédigé ce livre d'abord avant tout pour mes propres enfants et pour mes petits-enfants. C'est vraiment une page d'histoire et toute la reconnaissance qu'on peut avoir pour ces Français qui n'ont pas courbé les chines pendant l'occupation. Et enfin, le dernier ouvrage qui s'appelle Les commissions chez Martin, c'est l'histoire, en fait c'est un petit peu mes souvenirs d'enfance dans l'épicerie de ma mère. Ma mère ayant repris l'épicerie de ma propre grand-mère dans le village de Tournay-sur-Dives toujours. Et en fait ce sont des souvenirs d'enfance liés à tout ce qui entoure l'épicerie de ces années-là, des années 60, avec le passage des représentants de commerce et puis le passage des clients qui venaient raconter toutes leurs histoires de village pendant leurs achats. Voilà, et bien vous pouvez, si ça vous intéresse, me retrouver au Festival des Arts le 23 août à Saint-Léonard-des-Bois, où je vous attendrai et je pourrai discuter de tout ça avec vous.

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Bonjour à tous. Les soldats du feu en grève à l'appel de 9 organisations syndicales. Les pompiers demandent davantage de moyens en termes d'engins et d'équipements ainsi que des effectifs supplémentaires. Le ministre de l'Intérieur, Laurent Nunez, reçoit les syndicats en ce moment, des syndicats qui souhaitent des engagements clair. Sur le front des feux dans le Var, l'incendie qui s'est déclaré hier soir dans le massif de la Gardiole est désormais maîtrisé mais n'est pas encore éteint. 13 hectares ont été ravagés par les flammes après un impact de foudre. En Bretagne, au sud de Rennes, le feu de forêt qui a brûlé 200 hectares ne progresse plus. Aucune habitation ni aucun bâtiment n'a été touché. Encore une journée de forte chaleur sur la France. 80 départements sont en vigilance orange canicule avec bien souvent des températures supérieures à 35 degrés. Selon Météo France, demain, ces températures caniculaires se décaleront progressivement vers l'est. La baisse du mercure est prévue pour ce week-end. Le soutien de Gérald Darmanin au maire d'Alès. Le ministre de la Justice est dans le Gard pour lui rendre visite. L'élu est placé sous protection policière depuis qu'il a reçu des menaces émanant de narcotrafiquants. Le mois dernier, il avait même dû être exfiltré de chez lui en pleine nuit. Gérald Darmanin remercie les policiers et les magistrats qui enquêtent pour retrouver les auteurs de ces menaces. 3 personnes grièvement blessées par arme à feu à Besançon hier soir, visées par plusieurs tireurs dans une voiture. Le pronostic vital des victimes n'est plus engagé. Pour le moment, aucun suspect n'a été interpellé. Les enquêteurs explorent toutes les pistes, notamment l'hypothèse d'un règlement de compte lié au trafic de stupéfiants. Et puis le retour d'un champion du monde 98, Fabien Barthez entre dans le staff du nouveau sélectionneur des Bleus, Zinedine Zidane. Il sera en charge des gardiens. Zidane s'appuiera également sur David Bettoni en tant qu'adjoint. Les deux hommes ont déjà travaillé ensemble au Real Madrid. Prochain match de l'équipe de France le 25 septembre en Turquie pour la Ligue des Nations. Voilà pour l'essentiel de l'info. Excellente journée.

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1: Aujourd'hui, nous avons le plaisir de recevoir Nathalie Mauclair, auteure d'un livre et surtout coureuse passionnée. Elle est venue nous parler de son parcours et de son livre Courir, dans lequel elle partage son expérience et sa passion de la course.

0: Alors, Madame Auclair, bonjour.
1: Bonjour.
0: Avant de parler de ce livre et de votre parcours, pourriez-vous vous présenter pour nos auditeurs qui ne vous connaissent pas encore?
1: Alors, je suis Nathalie Auclair, je suis une vraie sartoise, je suis née en Sarthe. J'ai commencé à courir un peu par hasard pour mes 40 ans et en fait, j'ai découvert que j'avais un potentiel incroyable et que surtout, j'adorais ça. Et en quelques années, je suis devenue championne du monde de trail, deux fois, en 2013 et 2015. Et puis, j'ai poursuivi avec des distances plus longues sur des ultra-trails, avec des victoires sur l'UTMB, la Diagonale des Fous, le Marathon des Sables, l'Ultramarin, et puis des podiums sur des courses internationales aux États-Unis. Ça a animé 10 ans de ma vie.
0: Revenons un peu au parcours de départ. Comment vous êtes mis au sport et surtout, comment vous avez découvert la course à pied?
1: Un ami qui m'a proposé de courir un marathon avec lui. Je faisais pas de sport. Je faisais un petit footing, histoire de me donner bonne conscience et de me sentir en forme. Donc un footing par semaine, un deux footings par semaine de 30 minutes. Et un ami m'a un peu challengé en me proposant de faire un marathon avec lui. Et j'ai accepté le défi parce que c'était le jour de mes 40 ans. Et j'ai fait une préparation sérieuse et j'ai fait un temps assez incroyable pour un premier marathon puisque je l'ai couru en 2h54. Donc ce qui fait du 15 km/h. Et à travers cette préparation, j'ai découvert tous les bienfaits de la course à pied et j'étais vraiment gratifiée. Et après, j'ai poussé la pratique un peu à l'extrême.
0: Mais qu'est-ce qui vous plaît dans le fait de courir? Qu'est-ce que la course vous apporte aussi bien physiquement que mentalement?
1: Physiquement, de se sentir en forme, de sentir que mon corps est capable de réaliser tous ces kilomètres. Donc oui, il y a le côté physique et puis le côté mental, de se vider la tête, d'avoir une image positive de moi-même et puis de me poser des objectifs et puis de les atteindre, d'atteindre mes objectifs, des fois même faire mieux que ce que je m'étais posé. Donc ça, c'est vraiment très gratifiant. Et du coup, il y a un combo gagnant physique et mental. Et je suis plus dynamique, je suis moins malade parce que j'ai des meilleures défenses militaire. Donc, le cercle vertueux de la course à pied est assez magique.
0: Parlons un peu plus de votre parcours. Comment vous avez découvert le trail? Qu'est-ce qui vous a donné envie de vous lancer dans cette discipline?
1: Alors, moi, je suis originaire de la campagne. Donc, déjà, le contact avec la nature. Et 10 ans avant de commencer à courir, j'avais fait un peu de VTT. Donc, VTT sur les chemins. Donc, le trail avait du sens pour moi de courir sur les chemins plutôt que sur le bitume par rapport au marathon. Et voilà, c'est plus lié, je pense, à mes origines. Et puis, vraiment le contact dans la nature, d'aller explorer des territoires où on ne va pas forcément. Et aussi, moi, je cours assez souvent seule. Donc, du coup, ce sentiment de liberté, d'autonomie, de moins de contraintes. Voilà, vraiment la liberté.
0: Alors, souvenez-vous de votre première course et de ce que vous avez ressenti à ce moment-là?
1: De la gratification, déjà, avoir couru ce marathon, l'avoir fini, de ne pas être complètement épuisée à l'arrivée, et puis d'avoir fait un temps que je n'avais même pas espéré en prenant le départ du marathon. J'ai vraiment tout donné pendant cette course. C'était long, je n'ai pas utilisé le mot difficile, mais c'était engagé, quoi, voilà. Il a fallu que j'y mette quand même beaucoup d'énergie, mais au final, ça valait vraiment le coup, et c'est aussi pour ça que j'y suis retournée peu de temps après.
0: En effet, vous avez aujourd'hui un très beau palmarès. Pouvez-vous nous parler des grandes récompenses et titres que vous avez reçus au fil de votre parcours et de ceux qui vous ont le plus marqué?
1: Du coup, j'ai fait le listing en introduction, donc ça, je ne vais pas le reprendre. Mais celles qui m'ont plus marqué, c'est mon deuxième titre de championne du monde en 2015 à Annecy. Donc du coup, c'était championnat du monde donc en France. Donc ça, c'était assez incroyable parce qu'il y avait plein de gens que je connaissais. Et puis, il y avait aussi la Fédé qui était là donc pour nous soutenir, nous accompagner, nous féliciter. Il y a eu des victoires individuelles, donc c'est les deux que j'ai parlé. Puis après, il y avait aussi les victoires par équipe, parce qu'il y a dans la course championnat du monde, il y a les deux challenges. Et ça, c'était sympa aussi. Donc j'ai 2 médailles en individuel, mais j'ai aussi 4 titres en équipe. Donc ça, c'était beau souvenir. Et puis, malgré tout, la Diagonale des Fous à La Réunion, c'est juste incroyable. On partage des moments de nature magnifiques. Et puis, venant de la Sarthe, c'est quand même très, très différent. Donc c'était aussi un très, très gros challenge. C'était 2013 et 2014. Et puis 2015, la victoire sur l'UTMB, c'est tout juste incroyable. En prenant le départ, même si je m'étais bien préparée, je n'étais pas certaine de pouvoir faire aussi bien que ça. Et je ne pensais pas qu'en m'entraînant en Sarthe, je pouvais gagner ce type de course à fort dénivelé, très engagé, comme La Réunion d'ailleurs. Du coup, ça, c'est vraiment des moments de vie qui sont marqués dans ma mémoire. mémoire. Et souvent, quand j'en parle encore, j'ai un peu les frissons, je ressens les émotions de ces super moments.
0: Alors, pour nos auditeurs qui ne connaissent pas forcément la discipline du trail, est-ce que vous pouvez nous expliquer en quoi consiste-t-il exactement et surtout comment on se prépare avant un trail, aussi bien physiquement que mentalement?
1: Alors, le trail, c'est courir sur des chemins. Donc, c'est des parcours balisés par une organisation. Il y a différents formats. Il y a les trails courts qui font jusqu'à 40 km, les trails longs qui font de 40 à 100 km et les ultra-trails qui font plus de 100 km. Et souvent, dans les ultra-trails, on parle des 100 miles, donc ça fait aux environs de 160 km. Et après, il y a encore plus long. Ceux-là, on ne les appelle pas, mais c'est juste plus de 100 km. Il y en a aussi quelques-uns. Donc l'idée à chaque fois, c'est d'être en nature. Donc bien sûr, si on est en Sarthe, ça va plutôt être des courses nature. Et si on est à la montagne, du coup, il y a aussi le dénivelé qui va avec. Comment on s'y prépare? Pour courir ces distances-là, il faut courir quasi tous les jours. Moi, j'y mettais aussi beaucoup de vélo pour compenser le manque de dénivelé. Et puis, du renforcement musculaire pour être bien musclé et avoir des muscles suffisamment solides pour pouvoir courir pendant tous ces kilomètres. Je travaillais aussi énormément mentalement, surtout sur la fin de préparation, puisque comme j'avais moins d'entraînement physique à faire sur les 15 derniers jours avant une grande épreuve, on baisse un peu la quantité d'entraînement physique, donc ça me laissait du temps, et là je faisais de la visualisation, et la dernière semaine je pouvais faire jusqu'à 1h30 de visualisation quotidienne, où là je me voyais courir sur le sentier ce que j'avais pu trouver sur internet ou parfois pu reconnaître, et je me voyais réussir, je me voyais sur mes ravitaux, je voyais le déroulé de ma course, et c'est assez incroyable cette technique, puisqu'en fait quand on fait vraiment les choses, notre mental il dit ah bon, de toute façon t'as déjà fait, alors tu sais faire, alors qu'en fait on l'a juste visualisé, mais notre mental, ça s'est prouvé par les neurosciences, ne fait pas entre ce qu'on a prévu

0: Et aujourd'hui, quel métier exercez-vous ?
1: Alors moi, je suis de formation infirmière. À l'époque où je courais beaucoup, j'étais cadre de santé. Et maintenant, je suis infirmière en entreprise.
0: Alors sinon, vous avez également écrit un livre, Courir. Comment vous êtes venue à l'écriture ?
1: Alors, j'y avais pensé déjà de moi-même, mais plutôt un livre autobiographique pour raconter mon histoire et mon parcours. Et puis en fait, quand j'ai essayé, en 10 pages, j'avais raconté toute ma vie. Donc ça faisait

0: pas lire. Donc j'avais laissé ça de côté et j'ai eu la chance d'être contactée par Vubert qui m'ont entendu sur une conférence où j'ai évoqué mon parcours et comment je préparais mes courses. Et ils se sont dit, ah mais cette dame-là, elle a des choses à transmettre. Et du coup, c'est eux qui sont venus à ma rencontre et j'ai répondu à la commande de Vubert où là, l'objectif, c'était de mettre tous mes secrets de préparation, tous les sujets que j'ai forcément creusés pour devenir performante. Donc ça va de l'entraînement physique à l'entraînement mental, aux étirements, au renforcement musculaire, tout ce qui est visualisation, sophrologie, yoga, quoi, vraiment tous les outils que j'ai testés et mis dans ma pratique.
1: Et justement, pourquoi avoir choisi courir comme titre de votre livre ? Qu'est-ce que ce mot représente pour vous ?
0: Courir, bah, c'est ce que j'aime le plus faire, j'ai envie de dire. C'est se mettre en mouvement, c'est se donner un temps pour soi, se donner un endroit où on peut progresser, où on peut s'exprimer vraiment tel qu'on est, en fait. Et du coup, c'est simple, c'est marquant, et je pense que ça me caractérise bien aussi. Et c'est aussi un sujet d'actualité, il y a de plus en plus de coureurs, donc fallait aussi un titre accrocheur. Courir pouvait aussi attirer l'attention des gens qui commencent à courir.
1: Enfin, sinon, dans quelle catégorie littéraire peut-on qualifier ce livre Courir ? Est-ce plutôt un récit, un témoignage ou autre chose selon vous ?
0: Alors, c'est pas un récit, c'est plutôt une transmission de savoir avec du témoignage, puisqu'en fait, le livre, il est conçu avec un corps de texte général, on va dire, sur un sujet. Après, il y a ma pratique, la pratique de Nathalie, donc moi, comment je pratiquais ce sujet-là, comment je l'exploitais. Et après, j'ai fait aussi intervenir des experts, donc c'est noté la parole d'experts, où on est venu leur poser des questions et ça vient appuyer ou compléter les propos qui sont tenus par ailleurs.
1: Et comment s'est passée l'écriture de ce livre ? Combien de temps avez-vous mis pour l'écrire et sur quoi vous êtes appuyé pour l'écrire ?
0: Du coup, ça m'a pris un an. Je me suis fait aider aussi. J'ai une co-auteure qui est venue m'aider au bout de 6 mois parce qu'en fait, je commençais à écrire mais au bout d'un moment, c'était un peu difficile d'être sûre que ce que j'écrivais était bien dans le thème, était compréhensible de tous. Donc du coup, avoir le rôle d'une personne extérieure, ça a été aidant. Et en fait, le plan, je l'ai construit en fonction de ma pratique, des sujets qui me paraissent importants à aborder, questions qu'un coureur doit se poser pour avoir beaucoup de plaisir et pas se blesser.
1: Dites-nous, à qui s'adresse votre livre Courir ? Est-ce que vous l'avez écrit pour des passionnés de course à pied ou aussi pour un large public ?
0: C'est plutôt large public et passionné. En fait, le but, c'était de découvrir un public assez large et donner l'envie aux nouveaux coureurs de commencer. Et les coureurs plus expérimentés vont plutôt aller travailler les chapitres nutrition, préparation mentale, visualisation, où là, du coup, en fonction des épreuves qu'ils ont déjà faites et des difficultés qu'ils ont pu traverser, trouver des solutions à leurs problèmes.
1: Alors sinon, pouvez-vous nous présenter la couverture de votre livre Courir ? Pourquoi avoir choisi cette image ou ce design ? Et qu'est-ce qu'il représente pour vous ?
0: C'est une photo qui est prise par mon mari. Et du coup, je lui rends hommage parce qu'il est décédé il y a bientôt 6 ans. Et c'est une photo qu'on a prise à l'île de la Réunion. L'île de la Réunion que j'adore, que j'ai découvert grâce à la course à pied. Voilà, c'était un double hommage.
1: Alors sinon, le 23 mai, vous étiez en dédicace près de chez nous à la librairie Carnet du Grand Chemin à Fresnay-sur-Sarthe. Comment s'est déroulée cette rencontre avec les lecteurs et cette séance de dédicace ?
0: Ah bah, chaque fois, les séances de dédicace, c'est très sympa, c'est plein de bonheur, c'est de l'échange, c'est de la curiosité, c'est aussi aborder des gens qui ne connaissent pas forcément et du coup, bah, c'est aussi relater mon parcours, susciter l'envie. C'est des moments que j'apprécie beaucoup et je suis très contente d'avoir été invitée à cette session de dédicace.
1: Et alors, quels sont les retours globaux du public sur votre livre Courir ? Comment les lecteurs le perçoivent-ils ?
0: Globalement, ils sont contents. J'ai des retours positifs où justement, ils trouvent des astuces, des solutions qu'ils n'avaient pas encore trouvées. Et pour certains qui avaient commencé à courir mais qui avaient pu se blesser ou qui avaient des difficultés, ont nettement progressé grâce aux outils que je propose.
1: Et pourquoi recommanderiez-vous votre livre Courir ? Qu'est-ce qu'un lecteur peut en retirer ?
0: Pour trouver des outils. En lisant le livre, en fait, il y a plein d'astuces. Tous les sujets qu'un coureur peut se poser, du coup, sont abordés. Et il y a plein de petites clés que chacun peut s'approprier en fonction de qui il est. Je vais dire, la recette que, entre guillemets, que moi j'ai appliquée, elle était bonne pour moi. Et du coup, comme j'aborde plein de sujets avec différents angles, eh bien, chacun peut s'approprier ses propres outils qui lui correspondent.
1: Et d'ailleurs, où peut-on se procurer votre livre ? Est-il disponible en librairie ou sur des plateformes en ligne ?
0: Les deux. Il est disponible à Fresnay, dans les 3 librairies du Mans, et après sur les plateformes Fnac, Amazon, on peut le trouver un peu partout.
1: Alors, Alors, si nos auditeurs souhaitent en savoir plus sur vous, suivre votre actualité ou vous contacter, où peuvent-ils vous retrouver ?
0: Alors, il y a une page Wikipédia, donc là, plus sur mon parcours. Et après, j'ai un Facebook à mon nom, Nathalie Mauclair. J'ai un Instagram aussi, où je fais régulièrement des petites vidéos avec des conseils pour courir. Et puis, LinkedIn également.
1: Et avez-vous des projets d'écriture d'un autre livre après courir ? Quelque chose que vous envisagez ou déjà en préparation ?
0: Non, rien en préparation. Je me dis que quand j'aurai plus de temps, peut-être que je me réessayerai au livre autobiographique, au récit autobiographique. Mais pour l'instant, ça reste que du projet.
1: Pour conclure, quel serait votre mot de la fin pour nos auditeurs ?
0: Que courir, c'est vraiment une activité très bénéfique à tout niveau. Alors, ceux qui courent déjà, continuez. Et pour les nouveaux ou ceux qui n'ont pas encore commencé, expérimentez. Vous pouvez être surpris du résultat et agréablement surpris de vous-même.
1: Merci Madame Mauclair pour cet échange et pour avoir répondu à mes questions. J'invite nos auditeurs à découvrir votre livre Courir afin d'en apprendre davantage sur vous et sur les différents outils qui amènent à la course. Nous vous souhaitons encore beaucoup de succès pour cet ouvrage et plein de beaux projets à venir.
0: Merci beaucoup.
1: Au revoir.
0: Au revoir.

Bienvenue dans votre magazine Vie solidaire sur Radio Alpes-Marcel. Un magazine social qui parle des associations, du handicap et de la société. Aujourd'hui, nous allons parler d'un sujet qui peut tous nous concerner, la prévention et les gestes qui sauvent. À travers ses actions de sensibilisation et son engagement sur le terrain, l'association Réseau Défibrillateurs Citoyens œuvre pour rendre les défibrillateurs plus accessibles et mieux faire connaître leur utilisation auprès du grand public. Pour évoquer les missions de l'association, ses actions et ses projets, nous recevons aujourd'hui Christophe Pommiegas, président de l'association, et également Stéphane Marquez, Guénéraud, trésorier de l'association.

0: Alors messieurs, bonjour.
1: Bonjour.
2: Bonjour.
0: Avant de parler de l'association Réseau Défibrillateurs Citoyens et de ses actions, nous allons d'abord apprendre à vous connaître tous les deux mieux. Est-ce que vous pouvez vous présenter, nous parler un petit peu de votre profession et de votre parcours?
3: Donc Christophe, je suis aujourd'hui formateur dans l'industrie agroalimentaire, en charge également de la sécurité dans les industries agroalimentaires. Et aujourd'hui, je suis le président fondateur de l'association Réseau Défibrillateurs Citoyens.
2: Stéphane, moi je suis chef de cuisine, engagé auprès d'une association de protection et de sécurité et formateur en premier secours.
0: Alors vous êtes président et trésorier de l'association Réseau Défibrillateurs Citoyens. Avant de parler de vos actions actuelles, pouvez-vous nous raconter l'histoire de cette association? Comment est née l'idée de créer Réseau Défibrillateurs Citoyens et quelles étaient les motivations à l'origine de ce projet?
3: Alors l'association a une genèse initiale sur le fait de pouvoir éventuellement proposer à des citoyens sauveteurs d'avoir leur propre défibrillateur portatif à leur domicile, dans leur véhicule. Et en fait, très vite, l'association qui donc a fait naître ce mouvement s'est rendu compte que nous avions une demande sur les associations, les clubs, les événements privés. Et donc, on a pris plus rapidement ce projet à cœur pour être efficace immédiatement, en fait.
2: Le constat est que la plupart du temps, quand vous êtes déclenché par les applications citoyennes qui vous demandent de vous déplacer sur un arrêt cardiaque, le fait d'être obligé de se déplacer du chemin parfois pour pouvoir récupérer un défibrillateur et perdre du temps nous semblait quelque chose de complètement frustrant. Le fait de pouvoir fournir à des personnes formées au premier secours et inscrites sur ces applications un défibrillateur qu'ils pouvaient avoir en permanence avec eux leur permettait d'agir plus vite et de répondre à la demande.
3: Si je peux vous détailler, en fait il existe des applications citoyennes en France qui s'appellent Sauve Life, Staying Alive, Permis de Sauver, et qui sont en fait des applications qui sont directement au service du SAMU et qui déclenchent des citoyens sauveteurs qui sont déjà formés et qui auraient la possibilité éventuellement de venir en aide directement en amont du SAMU, c'est-à-dire qu'ils se trouvent plus près d'une victime et de pratiquer les gestes qui sauvent et notamment le massage cardio-respiratoire.
0: Justement, quelles sont aujourd'hui les principales missions de l'association? Quels sont les objectifs que vous poursuivez au quotidien et comment agissez-vous concrètement sur le terrain?
3: Alors, aujourd'hui, l'objectif actuel de l'association, c'est de prêter gratuitement sur des périodes courtes entre 24 heures et 72 heures des défibrillateurs à qui en a besoin. Donc on s'adresse à un large public, je répète, associations, comités des fêtes, municipalités, événements privés, des clubs de randonnée, je pense toujours aux gens qui partent faire du vélo ou même chercher des champignons dans la forêt. Et donc l'idée c'est de pouvoir leur prêter gratuitement, je précise bien gratuitement, un défibrillateur pour limiter justement les conséquences de l'arrêt cardio-respiratoire.
2: Condition que l'on impose auprès du défibrillateur, évidemment, c'est d'avoir une personne qui est déjà formée au premier secours.
0: Comment fonctionne justement un défibrillateur?
3: On ouvre le couvercle, on entend bip bip et on suit le mouvement. En fait, aujourd'hui, un enfant qui sort de l'école primaire doit être formé aujourd'hui aux gestes de premier secours et c'est une déformation qui a lieu en fait à l'école. Aujourd'hui, c'est un appareil électronique ultra perfectionné qui guide totalement la personne qui l'utilise.
0: D'ailleurs, il y a peu, l'association a permis de sauver la vie d'une première personne grâce à son action. Pouvez-vous nous raconter cette histoire? Que s'est-il passé ce jour-là et comment l'intervention du réseau défibrillateur citoyen a-t-elle permis de porter secours à cet homme?
3: Alors, je vais synthétiser. L'application Sauve Life sonne, on se saisit d'un défibrillateur, on est guidé par cette application jusqu'à une victime en arrêt cardio-respiratoire et le principe est de poser le défibrillateur, pratiquer les premiers gestes avant l'arrivée des secours et une belle histoire se fait car la dernière fois que le réseau défibrillateur citoyen a provoqué deux chocs consécutifs à une victime en arrêt cardio-respiratoire, la personne a été sauvée et nous enregistrons notre première vie sauvée.
0: Combien de défibrillateurs l'association Réseau Défibrillateurs Citoyens possède-t-elle aujourd'hui? Où sont-ils installés et comment sont-ils mis à disposition en cas d'urgence?
3: Alors, le réseau défibrillateurs citoyens aujourd'hui possède une multitude de défibrillateurs, 9 qui sont offerts par des partenaires qui se trouvent en France. Donc je pense à tout de suite à Défibrillateur France qui nous a offert nos premiers défibrillateurs au nombre de 5 défibrillateurs neufs. France Travail, Franche-Comté qui nous a offert leur défibrillateur de réforme à hauteur d'une vingtaine mais qui reste aujourd'hui à la charge de l'association de remise en état et donc financière financièrement, il faut aussi que derrière nous puissions abonder pour la remise en état de ces défibrillateurs. Et à la question où sont-ils installés, ils sont à disposition en accès dit libre via un contrat de prêt gratuit le jour où les associations, les événements privés en ont besoin.
2: En ce qui concerne les défibrillateurs, il faut savoir qu'à notre charge, nous avons la remise en état des défibrillateurs qui sont annuels s'ils ne sont pas utilisés et périodiques à l'utilisation d'un défibrillateur, puisque toute utilisation entraîne le changement des consommables. Et cela, pour l'instant, est encore à la charge du réseau défibrillateur. Nous avons contacté des parlementaires pour pouvoir voir s'il y a un trou dans la loi qui ne permet pas de permettre la restitution du prix des électrodes qui ont permis de sauver des vies. C'est-à-dire qu'à l'heure actuelle, si vous intervenez pour secourir une personne, l'utilisation des électrodes et des consommables reste à votre charge. Et ça, c'est quelque chose qui est un peu blessant.
3: Vous avez entendu, concrètement, vous sauvez une vie et ça vous coûte.
0: Et concrètement, comment fonctionne l'association Réseau Défibrillateurs Citoyens ? Au quotidien, est-elle organisée autour d'un bureau de bénévoles ou de membres actifs ?
3: Bien sûr, l'association Réseau Défibrillateurs Citoyens est une association déclarée en préfecture de l'Orne avec un numéro de sirène. Et elle est déclarée d'ailleurs d'utilité publique. Cette association est organisée autour d'un bureau et des membres avec des assemblées générales. Et aujourd'hui, on a une fierté à vous annoncer quand même, c'est qu'on va ouvrir notre deuxième antenne départementale dans le Haut-Rhin, dans le 68. C'est-à-dire qu'aujourd'hui, le réseau défibrillateur 61 est le siège national et on ouvre une deuxième antenne dans un département qui en a bien besoin.
0: Justement, quel est le rôle des bénévoles au sein de l'association ? Quelles sont leurs missions concrètes et comment participent-ils au bon fonctionnement et au développement de vos actions sur le terrain ?
2: Le rôle des bénévoles, c'est d'aller au contact des personnes qui vont nous demander des défibrillateurs, puisque c'est nous qui les amenons aux personnes et leur expliquons le fonctionnement, et de rechercher de nouveaux développements. Il faut savoir que notre association ne fonctionne que par le bénévolat, que par les dons et les rétributions que l'on peut avoir suite auprès de défibrillateurs. Quand on prête un défibrillateur, la seule chose que l'on demande, les choses que l'on demande sont 1. Une personne, comme je vous le disais tout à l'heure, formée au premier secours. 2. Un chèque de caution. Et en aucun cas, nous demandons une somme d'argent. Le défibrillateur est prêté gracieusement. Après, à la charge de la personne, si elle en a envie, de nous faire un don. Ce qui nous permettra, nous, après, de pouvoir acheter les électrodes qu'il nous faut, puisque, comme je vous disais, les électrodes ne sont pas remboursées. Et puis, une électrode, ça a une durée de vie de 2 ans à 5 ans, en fonction des appareils. Donc, tous les 2 ans, les électrodes, il faut les changer. Les batteries, c'est pareil.

0: Comment peut-on faire un don?
1: QR code, Hello Assos, en allant directement sur le site Facebook de Réseau Défibrillateurs Citoyens au singulier ou LinkedIn, ou tout simplement nous contacter par mail à réseaudéfibrillateurscitoyens@orange.fr ou au 06 21 79 62 82 et nous ferons passer un petit QR code.
0: Aujourd'hui, l'association est à la recherche de nouveaux bénévoles. Quel message souhaitez-vous adresser aux personnes qui hésitent encore à s'engager? Pourquoi rejoindre le Réseau Défibrillateurs Citoyens et quel rôle chacun peut-il jouer à son niveau pour contribuer à sauver des vies?
1: Parce qu'on est sympathique.
2: Et puis, le but, c'est quand même de sauver une vie ou de prolonger une vie. Parce qu'il faut savoir quand même que c'est pas parce que vous allez intervenir sur un arrêt cardiaque que vous allez permettre à la personne de survivre. Cela peut aussi aider, malheureusement, à pouvoir prolonger la circulation sanguine et à permettre le don d'organes après, ce qui prolonge quand même la vie d'une manière détournée.
1: Aujourd'hui, Réseau Défibrillateurs Citoyens dans l'Orne possède 4 membres. On aura 4 nouveaux membres dans le Haut-Rhin également, mais on encourage les gens éventuellement qui seraient dans un élan de bénévolat et d'une envie profonde de faire changer les choses, de nous rejoindre.
2: Et puis la première chose, c'est formez-vous. Devenez secouriste, devenez sauveteur, devenez citoyen et agent de la vie, quoi.
0: Alors sinon, vous êtes président et trésorier de cette association Réseau Défibrillateurs Citoyens. Pouvez-vous nous expliquer en quoi consiste votre fonction? Quelles sont vos missions au quotidien et quel est votre rôle dans l'organisation, le développement et la représentation de l'association?
1: Alors pour ma part, Christophe, donc président fondateur, mon premier travail, c'est de répondre le plus rapidement possible à l'ensemble des sollicitations par mail, texto ou message. Chercher dans une organisation tous les mouvements associatifs, communes, clubs qui réalisent des événements dans les jours ou les semaines à venir et de les solliciter en leur disant « On peut vous prêter un défibrillateur gratuitement et vous avez juste à nous dire est-ce que ça vous intéresse ?» Et dans ce cas-là, on enclenche la machine. Ça, c'est le premier travail. Et puis après, le deuxième travail, c'est peut-être aussi manager un petit peu l'équipe.
2: Alors, Stéphane Trésorier, c'est la gestion de tout ce qui est

0: qui permet de pouvoir couvrir l'ensemble des départements, ben, c'est gérer le matériel, les apporter, venir les rechercher, gérer tous les contrats, parce que le prêt d'un défibrillateur entraîne un contrat quand même. C'est pas, on va voir la personne, on donne le défibrillateur et ça s'arrête là. Il y a un contrat, il y a quand même quelque chose de vivant, et puis il y a beaucoup d'échanges. Ça reste quand même beaucoup d'échanges.
1: Rappelez-nous le secteur d'intervention.
2: Toute l'Orne, limitrophe au 53, 72, 27, 14, 50, 28 et 68 pour l'antenne qui va voir le jour au 1er septembre de cette année.
1: Est-ce que vous pouvez nous expliquer pourquoi vous avez choisi de l'appeler cette association justement Réseau Défibrillateurs Citoyens ?
2: Alors, citoyens, parce que chaque citoyen qui est formé aujourd'hui peut interagir sur l'aide à une victime. Réseau Défibrillateurs, c'est parce qu'en fait, on a besoin de ce réseau de défibrillateurs qui ne sont pas accessibles partout dans le milieu rural, et notamment, je pense tout de suite à si vous allez en course en montagne, ce que j'appelle la course en montagne, c'est la randonnée en montagne, vous n'avez pas de défibrillateur à votre portée. Si vous allez aux champignons, dans la forêt des Couves ou dans les bois d'Andenne, vous n'avez pas de défibrillateur à portée de main. Et en fait, l'idée, c'était de pouvoir avoir ce réseau de défibrillateurs pouvant être proposé à des citoyens qui en ont la conscience que ça peut sauver une vie.
1: Est-ce que c'est lourd, justement ?
2: C'est la bonne question. Donc, on a des défibrillateurs qui font 800 grammes, on a des défibrillateurs qui font 1 kg. On en a d'autres qui font plus de 2,5 kg et en fait on adapte le prêt du défibrillateur en fonction du besoin de l'association. Si on a des postes dits fixes, donc comité des fêtes, guinguettes, salles non équipées de défibrillateurs, on prête un défibrillateur qui fait 2,5 kg parce qu'il va rester dans un bureau, il va rester derrière un comptoir ou au pied d'un bureau de président. Et s'il part en randonnée, on va plutôt favoriser des défibrillateurs qui se mettent dans un sac entre 800 et 1,2 kg.
1: Concrètement, quelles sont les actions menées aujourd'hui par l'association Réseau Défibrillateurs Citoyens sur le terrain? Quelles sont les initiatives mises en place pour sensibiliser, accompagner et permettre une meilleure prise en charge des situations d'urgence?
2: Alors aujourd'hui, on va aller un petit peu vers les forums. On va essayer d'aller à la rencontre des maires, des réunions d'associations pour essayer de se faire un petit peu connaître. Et puis Stéphane a également d'autres idées, mais il nous manque en fait cette visibilité encore un petit peu aujourd'hui pour qu'on puisse proposer sans même aller chercher. En fait, le plus gros travail aujourd'hui, c'est d'aller chercher ou d'identifier les besoins sur le terrain.
1: Pour les personnes qui souhaitent en savoir davantage sur le réseau Défibrillateurs Citoyens, pouvez-vous nous rappeler les contacts justement ?
0: Alors, les contacts sont LinkedIn, Facebook, Réseau Défibrillateurs Citoyens au singulier. Et puis l'adresse, Christophe vous en a donné une et nous en avons une deuxième qui est Réseau Défibrillateurs Citoyens au singulier @outlook.fr.
1: Sinon, quelles sont les ambitions de l'association Réseau Défibrillateurs Citoyens ? Travaillez-vous actuellement sur de nouveaux projets ou de nouvelles actions pour développer encore davantage votre engagement et sensibiliser le public aux gestes qui sauvent ?
2: Nous sommes confrontés à un super projet en fait, parce qu'on a un afflux de défibrillateurs qui n'était pas compté, c'est-à-dire qu'au départ où on a lancé l'association, on est parti avec zéro défibrillateur et on avait envisagé de commencer à acheter nos premiers défibrillateurs avec un prix moyen entre 1200 et 1600 euros le défibrillateur. Et en fait, les défibrillateurs sont arrivés tout seuls à l'association et très très vite, on s'est dit mais on ne va jamais utiliser les 30 défibrillateurs aujourd'hui dans le département de l'Orne et il y a une importance à développer l'association au-delà de les frontières normandes. Et c'est pour ça d'ailleurs que l'on met en place donc de nouvelles antennes en France sur des départements qui en ont besoin. Et donc l'objectif principal, c'est ça, c'est aider des futurs bénévoles dans d'autres départements à agrandir le réseau.
0: Et c'est surtout de dire aux citoyens, comme je vous l'ai dit tout à l'heure, formez-vous, devenez acteurs de l'entraide.
1: Pour conclure cet entretien, quel message souhaitez-vous adresser à nos auditeurs ?
0: Devenez secouriste.
2: Appelez-nous.

0: Merci Monsieur Pomiegas et Monsieur Marquez Gamero d'avoir répondu à nos questions et de nous avoir présenté l'association Réseau Défibrillateurs Citoyens, son histoire, ses missions et l'importance de son engagement au quotidien. Grâce à l'action de ses bénévoles et à la mobilisation de ses membres, l'association contribue à développer la prévention, à sensibiliser le public aux gestes qui sauvent et à améliorer la prise en charge des situations d'urgence. Nous espérons que cette interview aura permis de mieux faire connaître votre association et donnera envie à de nouvelles personnes de s'informer, de participer ou de rejoindre cette belle initiative citoyenne.
1: Merci beaucoup de votre accueil.
2: Merci.
0: À bientôt.
2: À bientôt.
0: Au revoir. Votre magazine Vie solidaire est terminé. Merci de nous avoir écoutés sur Radio Alpes-Marseille.
3: 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Il est 15h.

0: Bonjour à tous, une manifestation des pompiers le 29 septembre à Paris. C'est l'appel lancé par les soldats du feu à l'issue d'une rencontre avec le ministre de l'Intérieur, Laurent Nunez. Rencontre qui n'a pas calmé leur colère. Les pompiers réclament toujours davantage de moyens humains et matériels. Ils prévoient fin septembre une mobilisation massive au sein de la profession. Le SDIS de l'Hérault va porter plainte après l'agression d'un pompier au Cap d'Agde, pris pour cible par un homme alcoolisé qu'il était en train de secourir. Les sapeurs-pompiers de l'Hérault dénoncent une multiplication des comportements violents et annoncent qu'ils porteront systématiquement plainte. Le ministre de la Justice dans le Gard, à Alès, Gérald Darmanin, vient apporter son soutien au maire de la ville, placé sous protection policière après avoir reçu des menaces de mort le mois dernier. Des menaces venues de l'organisation de narcotrafic des Z-Mafia. L'élu avait dû être exfiltré de chez lui en pleine nuit. La vague de chaleur que l'on vit en ce moment est plus longue que celle de 2003. Voilà ce qu'indique Météo France. Nous en sommes à 17 jours. Il s'agit de la troisième vague de chaleur la plus longue jamais enregistrée dans le pays. Aujourd'hui, 80 départements sont en vigilance orange canicule. Une baisse sensible des températures est prévue pour ce week-end. Les attaques russes de plus en plus meurtrières pour les Ukrainiens. Le mois dernier a été le plus meurtrier pour les civils en Ukraine depuis mai 2022. Avec au moins 437 morts, en hausse de 70% par rapport à la même période l'an passé. C'est ce que déplore la mission de surveillance des droits de l'homme des Nations Unies en Ukraine. Les drones et les missiles de longue portée restent la cause principale des victimes civiles. Et puis la suite des championnats d'Europe de natation. Plusieurs Français à suivre dans les bassins en fin d'après-midi avec deux finales au programme. Maxime Grousset sur le 100 mètres papillon, ainsi que Marie-Ambre Molu et Analia Pigré sur le 50 mètres d'eau. Voilà pour l'essentiel de l'info, excellent après-midi.
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quartier de Saint-Pierre-sur-Orthe vous invite à son bal de l'été. Amateurs de danse et de convivialité, venez passer un agréable après-midi festif. Le Club de l'Amitié organise son bal le dimanche 16 août à partir de 14h à la salle des fêtes de Saint-Pierre-sur-Orthe. L'entrée est à 8€. L'orchestre de Nicolas Devoir animera ce rendez-vous dansant du dimanche 16 août à Saint-Pierre-sur-Orthe. Un pain au chocolat vous sera offert ainsi que le verre de l'amitié pour prolonger ce moment d'échange et de partage. Venez nombreux danser, vous détendre et partager un moment chaleureux.

Au Pin La Garenne le dimanche 16 août. Plus d'informations 06 72 14 73 79. Après-midi dansante à Marolles-les-Braux, le club Génération Mouvement du Pays Marolais vous donne rendez-vous pour un après-midi placé sous le signe de la convivialité de la danse le lundi 17 août à 14h. Ouverture des portes dès 13h30 à la salle Jean de la Fontaine de Marolles-les-Braux. L'animation sera assurée par l'orchestre Jean-Michel Olivier. L'entrée est fixée à 9 euros, une viennoiserie offerte à la pause. Les tables sont à votre disposition. Venez nombreux partager ce moment convivial à Marolles-les-Braux le lundi 17 août. Plus de renseignements auprès de Ludo au 06 33 68 43 44. Le lundi 17 août, les randonneurs frénois vous proposent une sortie pédestre sur Averton à l'étang des Perles pour une journée pique-nique à partir de 11h30, suivie d'une marche. Il n'y aura pas de départ place Carnot à Fresnay-sur-Sarthe pour cette journée pique-nique à Averton le lundi 17 août. Le jeudi 20 août, danse, amitié, convivialité à Conly, le club Génération Mouvement, de 14h à 19h à la salle des fêtes de Conly. Venez rejoindre les aînés ruraux pour l'après-midi dansant de la petite guinguette. L'ambiance sera assurée par Bruno Leblanc. Venez nombreux, n'hésitez pas à venir avec vos amis. Cet après-midi est pour vous. L'entrée est fixée à 8 euros. Un goûter offert, boisson et pain au chocolat. Pour tout renseignement, contactez Martine au 02 43. 24 86 19 ou 06 37 99 47 40. Prochain rendez-vous des petites guinguettes à Conly le jeudi 20 août. Le samedi 22 août, à partir de 19h à Maraîcher, la clique de Maraîcher, le nouveau comité des fêtes de Maraîcher, vous invite à une soirée guinguette sur le terrain communal de la salle des fêtes de Maraîcher. Cette soirée est sans réservation, restauration, frites, saucisses sur place. Venez nombreux partager une soirée conviviale et festive, retraite au flambeau, feu d'artifice, animation assurée par DJ Ludo. Guinguette à Maraîcher, organisé par la clique de Maraîcher. Rendez-vous à tous le samedi 22 août à partir de 19h.

festival d'accordéon à Ray, l'association Dansiton Festivité vous donne rendez-vous pour une journée festive et musicale inoubliable. Venez danser et profiter des plus beaux airs d'accordéon le samedi 15 août de 12h à 18h30. Rendez-vous à la salle Do-Ré-Mi à Ray. Animation exceptionnelle par l'orchestre de Benoît Nortier et Hélène.

pour le festival, seuls 20 euros. Participation entrée au festival et plateau repas pour une participation de 35 euros. Les réservations sont indispensables pour participer à ce grand festival d'accordéon à Rennes le samedi 15 août au 02 32 34 53 04 ou 06 77 54 63 30. Partagez l'info et venez nombreux fêter le 15 août en musique à Rennes avec l'association Dansitons.

dimanche 23 août à Saint-Léonard-des-Bois, 27e édition du Festival des métiers d'art. Pour cette 27e édition, plus de 100 exposants, une invitée d'honneur exceptionnelle et des animations musicales très éclectiques, des artistes et artisans talents d'art, artistes, peintres, potiers, céramistes, savonniers, ferronniers, tourneurs sur bois, sculpteurs, vanniers, créateurs d'objets décoratifs, de bijoux, brodeuses, compositions florales, artisans du cuir, joailliers, etc. Des savoir-faire rares, sellières, nacheurs, artistes en marqueterie, couteliers, forgerons, vanniers, mailleuses sur cuivre, vitraux, illustratrices, dentelières, etc. Ils expliquent leur travail, font des démonstrations et proposent leurs plus belles réalisations à la vente. L'invitée d'honneur sera Florence Motte, carnettiste, aquarelliste. Elle proposera une très belle exposition sur le thème « Quand le patrimoine normand rencontre l'art de l'aquarelle ». L'espace littérature accueillera 20 auteurs et éditeurs qui dédicaceront leurs œuvres. Le grand espace de jeux en bois, des jeux créés et animés par Auguste Maillot, jeux gratuits en accès libre pour petits et grands. Toute la journée, ateliers, démonstrations, expositions. Le midi, restauration sur place et dès 13h, trois groupes ambianceront le Festival des métiers d'art de Saint-Léonard-des-Bois le dimanche 23 août à Saint-Léonard-des-Bois. Le duo folk Où sort le soleil, la fanfare créole Molokoï, le groupe tribute de Neil Young, For Young. Diverses formules de restauration vous seront proposées sur place et dans le village. L'entrée est à 5€, gratuit jusqu'à 12 ans. Une organisation de l'association Les Amis de Saint-Léonard. Thé dansant à Bazoches-sur-Ouenne. Le club du 3e printemps vous donne rendez-vous pour son thé dansant le dimanche 23 août à la salle du temps libre de Bazoches-sur-Ouenne. Ouverture des portes dès 13h pour un après-midi musical et festif animé par l'orchestre Bruno Leblanc. Un goûter vous sera offert, le verre de l'amitié partagé en fin d'après-midi. Réservation et renseignements au 02 33 83 35 66 au 06 33 74 14 39. Réservez dès maintenant votre place pour venir passer un bel après-midi à Bazoches-sur-Ouenne le dimanche 23 août. Le lundi 24 août, les randonneurs frénois vous proposent une sortie pédestre sur Ciel-Guillaume par le Guigné sur un circuit de 6 ou 9 km. Le parking se fera sur la deuxième route à droite après l'ex-restaurant Le Randonneur, route de Fresnay-Ciel-Guillaume ou à 14h place Carnot de Fresnay-sur-Sarthe pour un départ voiture groupée. Grand Loto veille de guinguette à Doucel. Avant de célébrer la guinguette, tentez votre chance pour repartir avec le gros lot. Rejoignez-nous pour une soirée ludique, festive et conviviale sous chapiteau le vendredi 28 août. De nombreux lots à gagner, dont un super gros lot, un bon d'achat d'une valeur de 700€. Ce loto se déroulera avec des parties Loto Plus, consolante à chaque partie, une tombola. L'ouverture des portes se fera à 18h, début du loto à 20h. La soirée loto sera animée par Ludo Animation. Une restauration est prévue sur place. Renseignements et réservation de vos places pour cette soirée loto veille de guinguette à Doucel le samedi 28 août au 07 80 28 80 93. Venez nombreux tenter votre chance. J'annonce. Grande soirée guinguette et moules frites à Doucel. L'été s'achève en beauté avec le comité des fêtes de Doucel. Un moment festif et convivial à partager en famille ou entre amis le samedi 29 août à partir de 18h30 à Doucel. Au programme de la soirée, musique, danse, bonne humeur et un magnifique feu d'artifice pour illuminer la soirée. Un repas vous sera proposé pour une participation de 22€ pour les adultes, kir, rillettes et leurs croutons, moules frites ou jambon grillé frites, dessert, café, menu enfant pour une participation de 6€, chipot frites, yaourt à boire. Les réservations et renseignements se font auprès de Claire au 06 29 68 33 34 ou Alexia au 06 62 36 41 72. Venez nombreux faire la fête avec le comité des fêtes de Doucel le samedi.

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Le dimanche 30 août, l'association Accordéon Musette vous invite à son thé dansant qui se déroulera de 14h à 19h à la salle Maison du Temps Libre de Bazoches-sur-Ouenne. L'orchestre Marcel Pelletier animera ce rendez-vous dansant à Bazoches-sur-Ouenne le dimanche 30 août. Plus d'informations au 06 72 14 73 79. Dimanche 30 août de 6h à 18h, le comité Meursé 1 vous invite à participer nombreux à sa journée bric-à-brac.

pourrez venir rencontrer l'association Ingold 4L Trophy. Deux jeunes, un rêve, une 4L, des milliers de kilomètres et une belle aventure. Venez les rencontrer. Ils partent de France, traversent l'Espagne et finissent au Maroc pour apporter du matériel scolaire aux enfants. Venez rencontrer Corentin et Mehdi sur ce bric-à-brac du comité meurcéen le dimanche 30 août. Bah, la Courcité, l'amicale des anciens de Courcité, a le plaisir de vous inviter à son thé dansant le dimanche 13 septembre de 14h à 19h à la salle socio-culturelle de Courcité. Venez passer un après-midi convivial et festif au rythme de l'orchestre Royal Musette. Tarif de l'entrée 8 euros, un pain au chocolat vous sera offert.

Sarthe par les nuits sur un circuit de 6 ou 9 km. Le départ se fera parking de l'Aldi à Beaumont-sur-Sarthe ou à 14h place Carnot pour un départ voiture groupée. Le dimanche 6 septembre, l'association Accordéon Musette vous invite à son thé dansant qui se déroulera de 14h à 19h à la salle Maison du Temps Libre de Bazoches-sur-Ouenne. L'orchestre Marcel Pelletier animera ce rendez-vous dansant à Bazoches-sur-Ouenne le dimanche 6 septembre. Plus d'informations au 06 72 14 73 79. Envie de passer un après-midi dynamique et convivial sous le signe de la danse et de la bonne humeur, rendez-vous à Bonne Étable lundi 7 septembre sur une invitation du club Génération Mouvement du pays de Bonne Étable qui vous donne rendez-vous pour son grand prochain bal à la salle Mélusine de Bonne Étable de 14h à 19h. L'ambiance sera assurée par l'orchestre de Nicolas Devoir. Ce rendez-vous est ouvert à tous, que vous soyez danseur, chevronné ou simplement amateur de bonne musique, venez partager un moment chaleureux rythme mais à Bonne Étable lundi 7 septembre. J'annonce. Dimanche 30 août à Roissy-Fontaine, le comité des fêtes de Roissy-Fontaine vous invite à sa journée vide grenier. Emplacement 5 euros les 10 mètres linéaires. Le café sera offert aux exposants. Trip, repas champêtre, restauration rapide sur place, jeux gonflables. Il n'y a pas de réservation pour les exposants à cette journée vide grenier du dimanche 30 août à Roissy-Fontaine. Pour plus d'informations, contactez le 06 42 64 33 42.

Comice agricole de Douillet, l'association Douillet en fête vous invite à son comice agricole qui se déroulera sur 3 jours. Vendredi 28 août, grand loto doté de 6000 euros de lot. Ce loto est sans réservation. L'ouverture des portes se fera à 18h. Début du loto à 20h. Ce loto sera animé par Annick Dutertre. Le samedi 29 août, au programme de cette journée, à partir de 7h, les tripes, concours agricole, à 11h, inauguration du comice en fanfare. Au long de la journée, venez rencontrer les exposants artisans et commerçants, animation par les jeunes agriculteurs, exposition et démonstration de vieux matériel agricole, démonstration initiation à la danse country, structures gonflables et taureaux mécaniques. Soirée de ce samedi 29 août, sur réservation, repas dansant sous chaumière animé par Jean-Noël Faure, participation de 25 euros. Le numéro pour réserver cette soirée, le 06 75 75 87 32. Extérieur, à partir de 20h, DJ Restauration Rapide et à 23h, le grand feu d'artifice. Le dimanche 3 août, le comice agricole de Douillet se poursuit toute la journée avec un vide-grenier à partir de 7h à emplacement gratuit. À 11h, la messe du comice, marché de producteurs locaux. En après-midi, jeu intervillage, venez défendre votre village. Venez nombreux en famille ou entre amis à ces festivités du comice agricole de Douillet le vendredi 28 août, samedi 29 et dimanche 30 août. Tout le week-end, restauration sur place et animation.

0: Bonjour à tous. Le temps est désormais celui de l'action. Les mots du ministre de l'Intérieur, Laurent Nunez, à l'issue de sa rencontre avec l'intersyndicale des pompiers. Il annonce que le projet de loi de modernisation de la sécurité civile sera présenté au syndicat début septembre. Le texte doit notamment mieux définir les missions des pompiers. Les soldats du feu, eux, n'ont pas du tout été convaincus par leur rencontre avec le ministre. Ils demandent plus de moyens et appellent à une journée de mobilisation le 29 septembre à Paris. Sur le front des feux, 186 sapeurs-pompiers sont toujours mobilisés sur l'incendie en Bretagne qui ne progresse plus malgré des reprises. Les flammes ont parcouru 200 hectares. Dans le Var, l'incendie qui s'est déclaré hier soir dans le massif de la Gardiole est désormais maîtrisé mais n'est pas encore éteint. 13 hectares ont été ravagés par les flammes après un impact de foudre. Encore une journée de forte chaleur sur la France. 80 départements sont en vigilance orange. Canicule avec bien souvent des températures supérieures à 35 degrés. Selon Météo France, demain, ces températures caniculaires se décaleront progressivement vers l'est. La baisse du mercure est prévue pour ce week-end. Le soutien de Gérald Darmanin au maire d'Alès. Le ministre de la Justice est dans le Gard pour lui rendre visite. L'élu est placé sous protection policière depuis qu'il a reçu des menaces émanant de narcotrafiquants. Le mois dernier, il avait même dû être exfiltré de chez lui en pleine nuit. Gérald Darmanin remercie les policiers et les magistrats qui enquêtent pour retrouver les auteurs de ces menaces. Le début des grandes marées sur la côte atlantique. Les préfectures du Finistère et des Côtes d'Armor appellent à la plus grande prudence. Elles invitent pêcheurs et promeneurs à se renseigner sur les horaires des marées et à ne jamais partir seuls. Et puis les championnats d'Europe d'athlétisme se poursuivent ce soir à Birmingham. Plusieurs athlètes tricolores à suivre, notamment trois françaises en finale du saut à la perche. Marie-Julie Bonin, Margot Chevrier et Bérénice Petit. Lola Sonne, Juan, lui, sera engagé sur la finale du lancer de disque. Voilà pour l'info. Excellent après-midi à vous.
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2: Bonjour à toutes et à tous, je m'appelle Sophie Lamidée et j'ai le plaisir de participer au Festival des Arts et Métiers qui aura lieu à Saint-Léonard-des-Bois le dimanche 23 août. Je serai présente dans l'espace littérature où je viendrai vous faire découvrir mes deux ouvrages qui sont consacrés aux fermes pédagogiques, à l'accompagnement des publics et bien sûr à la médiation animale avec l'animal de ferme. Le premier livre s'intitule Un regard sur la ferme d'animation. C'est un livre qui vous plonge dans l'univers de ces lieux un peu particuliers qui ne sont pas des exploitations agricoles à vocation de production mais qui ont pour objectif principal d'accueillir, de sensibiliser et d'accompagner différents publics, notamment grâce à la présence des animaux de ferme. Mon deuxième ouvrage, Animé en ferme pédagogique, éducative et thérapeutique, est sorti en décembre dernier. Lui, il s'adresse davantage aux personnes qui souhaitent mettre en place des activités et des animations en lien avec l'animal de ferme. Dans ce livre, vous trouvez plus de 70 idées d'animation, mais aussi de nombreux tutos pour créer vous-même vos outils pédagogiques et proposer des activités adaptées aux différents publics. À travers ces deux livres, je partage finalement ce qui me passionne depuis de nombreuses années, la relation entre l'humain, l'animal et la transmission, et tout ce qu'on peut construire autour de cette relation, que ce soit dans un objectif pédagogique, éducatif ou thérapeutique. Alors si vous souhaitez découvrir mes ouvrages, échanger autour des fermes pédagogiques, de la médiation animale, ou tout simplement discuter de vos projets, de vos expériences, je serai ravie de vous rencontrer et de partager avec vous mon expertise, mon expérience et mes connaissances. Je vous donne donc rendez-vous dimanche 23 août à Saint-Léonard-des-Bois, dans l'espace littérature.

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3: Reconversion réussie, circuit court et passion du terroir, c'est le cocktail gagnant de notre invité du jour, ancienne comptable agricole. Smaïa Trocherie a décidé de quitter les chiffres pour faire parler la terre. Installée à Mont-Saint-Jean dans la Sarthe, elle a créé une huilerie à la ferme pour valoriser l'exploitation familiale. Aujourd'hui, elle fait partie des 15 finalistes du prestigieux concours Graines d'agriculteurs 2026 et nous la recevons sur l'antenne de Radio Alpes-Mancelles. Bonjour Smaïa.
4: Bonjour.
3: Donc tout d'abord, est-ce qu'on peut parler de votre parcours jusqu'ici? Donc, quelles ont été vos principales motivations pour lancer cette huilerie et comment est née l'envie de créer cette nouvelle activité au sein de l'exploitation familiale?
4: Alors, je suis tuteur d'un master de comptabilité. J'ai travaillé 15 ans dans un centre comptable qui s'occupait d'agriculteurs. Et on a décidé avec mon mari il y a 3 ans que je le rejoindrais. Alors, un peu plus de 3 ans, parce que le temps que le projet se mûrisse. Donc, il y a 3 ans, je me suis installée avec lui en créant cet atelier de vente directe d'huile de colza et tournesol. Donc c'est un projet qu'on a réfléchi tous les deux. J'étais d'accord de le rejoindre, mais je voulais créer une activité avec lui, en gros qu'il soit notre bébé à nous, si on peut dire ça comme ça. Et donc on a réfléchi sur un ensemble, sur l'exploitation, quelle activité serait le mieux, et c'est pour ça qu'on a créé cette huilerie.
3: Donc une agriculture qui se réinvente, portée par une nouvelle génération. Pour cette 16e édition, le concours Graines d'agriculteurs organisé par Terre Innovante met à l'honneur 15 finalistes sélectionnés par un jury composé d'experts du monde agricole et des partenaires du concours. Parlez-nous des objectifs de ce concours et comment est-ce que vous avez été sélectionné parmi ces 15 finalistes?
4: Alors, l'objectif de ce concours, c'est pour mettre en avant les agriculteurs, leur activité. Et donc, moi, j'ai connu ce concours-là, si on peut dire ça, par les jeunes agriculteurs de la Sarthe. C'est eux qui nous ont fait la promotion de ce concours. Donc, j'ai participé via un dossier que j'ai déposé au mois de mai. Et en fait, ils ont fait une première sélection. Donc, je ne sais pas combien il y avait de concurrents avant. Ils ont fait une première sélection et ils ont pris 15 candidats dans 5 catégories. Et moi, je concours dans la catégorie diversification et nous sommes 3 participants dans cette catégorie-là.
3: Alors, est-ce qu'on peut expliquer en quoi votre activité donc, correspond pleinement à cette initiative?
4: Du coup, sur notre exploitation, la diversification a toujours été présente. Hein. C'est une exploitation familiale, donc les arrière-grands-parents de mon mari et les grands-parents et les parents ont toujours fait évoluer cette exploitation en créant d'autres activités. Mon mari, en fait, sur l'exploitation, a des vaches allaitantes, volailles de louer et culture. Et on a rajouté une autre activité, donc l'huile, lorsque je me suis installée. Donc, d'où ce concours dans cette catégorie-là.
3: Est-ce que vous pouvez nous emmener donc, dans les coulisses de la fabrication de votre huile? Quelles sont les différentes étapes de fabrication? Quels sont vos choix de fabrication pour garantir la qualité et l'authenticité de votre production?
4: Nous, on a fait le choix de presser que ce qu'il y a chez nous, donc tournesol et colza. Donc, on s'occupe de tout, du semis jusqu'à l'assiette, on s'occupe de toutes les étapes de la production. Donc, je vais vous donner l'exemple pour le colza, par exemple. Donc, on sème le colza fin août, on le récolte au mois de juillet de l'année d'après. Bon, cette année, ça a été précoce vu la canicule. Ensuite, on le trie afin d'enlever tout ce qui est saleté pour qu'il soit le plus propre. Donc, on le trie de façon mécanique. Ensuite, on le met dans des big bags à stocker. On attend à peu près un mois avant de l'utiliser. Ensuite, on le presse. Donc, on a une machine qui aspire et qui vient mettre dans une presse mécanique. Donc, il n'y a pas du tout de chauffage. Hein. C'est vraiment le fait que c'est une vis sans fin. Donc, ça se compacte et du coup, ça fait sortir de l'huile qu'on met dans un fût pendant 4 à 6 semaines et en parallèle on a un sous-produit qui s'appelle le tourteau et c'est pour ça aussi qu'on avait choisi cette activité là et ben le tourteau on le donne à nos vaches, c'est assez nutritif pour eux et quand on a mis l'huile à décanter pendant 6 semaines on peut commencer à mettre en bouteille. Donc on fait ça chez nous avec une embouteilleuse et on met des étiquettes et on met ça dans le magasin où on vend ça à l'extérieur.
3: Côté charge de travail, donc est-ce qu'on peut en parler? Qu'est-ce que cela représente pour vous?
4: Eh ben, ça a été en fait le point, alors je dirais pas point négatif parce que c'est pas ça, ça a été un peu la surprise. On a un peu sous-estimé ce point-là. Alors sur l'exploitation, on est deux associés, mon mari et moi, on a un salarié et un apprenti. Donc normalement, je devais m'occuper de toute la production d'huile et de la commercialisation. Et j'ai aussi la partie administrative en parallèle. Sauf que en création d'activité, on a un peu sous-estimé la commercialisation parce que quand on crée une activité, ça prend du temps. Et donc en fait, mon mari à la base ne devait pas me soutenir ou m'aider. On devait être assez autonome dans notre activité. Mais donc là, on n'a pas trop choix pendant les premières années. Il s'occupe un peu plus de la partie production pour laisser du temps pour la livraison et la commercialisation afin de se faire connaître.
3: Et est-ce qu'on peut dire justement que côté commercialisation, donc les objectifs sont atteints ou de bonnes perspectives?
4: Alors du coup, on a recul comme c'est notre troisième année de production. Les deux premières années, j'ai pas encore fait le total pour cette année, mais les deux premières années, on a atteint nos objectifs, donc on est plutôt content.
3: Donc on va revenir sur ce concours. Donc qu'est-ce qui devrait donner envie à ceux qui nous écoutent de sortir leur téléphone et d'accorder leur vote à votre candidature?
4: C'est une aventure familiale, une aventure, c'est notre petit bébé, ça nous permet de faire voir notre métier. Si vous votez, ça permettra de soutenir une aventure familiale, un produit local où on est ancré dans notre territoire à Mont-Saint-Jean et de pouvoir mettre en avant notre produit, un produit de qualité, un produit qui a du goût.
3: On va leur expliquer maintenant donc comment participer, comment exprimer leur volonté de soutenir donc cette candidature et faire en sorte que le trophée de lauréat soit remis à la candidate du Nord-Sarthe, Smaïa Trocherie. On va expliquer la démarche.
4: Alors, vous avez jusqu'au 7 septembre pour voter. Vous pouvez voter une fois par jour. Vous allez sur le site Graines d'agriculteurs dans la catégorie diversification et vous pouvez voter pour moi. Et si vous souhaitez que ce soit plus simple, vous pouvez aller sur nos réseaux sociaux, la ferme de Roulé, le lien est épinglé, vous tomberez directement sur la page de Graines d'agriculteurs.
3: Voilà, donc vous l'avez compris, la date de clôture, donc le 7 septembre, donc chaque personne peut voter chaque jour, c'est bien ça?
4: C'est bien ça, oui.
3: Donc ça veut dire qu'à chaque fois que vous entendez Smaïa sur l'antenne de Radio Alpes-Mancelles, vous prenez vos téléphones et vous ajoutez un vote pour en faire en sorte que le Nord-Sarthe soit récompensé sur ce concours. Donc on rappelle la 16e édition du concours Graines d'agriculteurs. Merci à vous Smaïa pour cette participation sur l'antenne de Radio Alpes-Mancelles. Si vous deviez ajouter encore quelques mots pour que votre projet de huilerie mérite ce coup de pouce de Graines d'agriculteurs, quel serait-il?
4: Merci, pensez à moi, votez tout l'été et on sera tous récompensés le 22 septembre à Paris à la remise des prix.
3: Merci à vous pour votre participation, à bientôt.
4: Merci à vous, bonne journée, au revoir.

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2: Cherchez une belle idée de sortie locale pour le mercredi 19 août. L'office de tourisme Mainkœur de Sarthe lance sa journée événement côté ville, côté campagne. Et pour nous en dire plus sur cette journée à la formule complète, nous retrouvons Harmonie à l'office de tourisme Mainkœur de Sarthe. Bonjour Harmonie.
3: Bonjour.
2: Alors tout d'abord, est-ce qu'on peut parler du concept de cette journée? Est-ce qu'on peut dire qu'elle s'adresse plutôt aux touristes de passage ou elle est également à destination des habitants qui veulent découvrir ou redécouvrir leur propre région?
3: Bien, effectivement, ça peut s'adresser à tout le monde, qu'il soit de passage ou que ce soit des habitants du territoire. On peut accueillir tout le monde sur cette journée qui nous fait découvrir des entrepreneurs locaux et puis les villages de notre territoire également.
2: Ces journées sont programmées à chaque saison estivale sur le territoire Mainkœur de Sarthe. Comment est-ce que vous établissez le programme de ces journées?
3: On essaye de trouver des entrepreneurs qui sont sur la communauté de communes de préférence pour faire découvrir ces entreprises aux personnes de chez nous ou celles qui sont effectivement de passage. On prospecte, on appelle, puis parfois c'est facile, parfois c'est moins facile. Donc voilà, on fait appel aussi à nos bénévoles de l'office qui eux ont des connaissances ou des idées.
2: Donc on va parler de cette programmation, de cette journée du mercredi 19 août. Un beau programme donc attend les personnes qui participeront à cette journée. On commence par se déplacer du côté de la Bazoge sur une exploitation. Est-ce que vous pouvez nous en dire plus?
3: Effectivement, donc ce sera la ferme de la Tournerie située sur la Bazoge. Ferme où Céline nous fait des fromages. Donc voilà, elle nous expliquera la façon dont elle procède du début à la fin pour créer ces fromages qu'on peut retrouver d'ailleurs soit dans les supermarchés, soit qu'elle vend sur place. Même je sais que la boulangerie de Saint-James en vend aussi également. Donc voilà, c'est chouette de voir comment nos agriculteurs procèdent du début à la fin pour nous offrir leurs produits.
2: Et est-ce qu'une petite dégustation sera proposée à la fin de la visite?
3: Eh ben, j'espère.
2: En tout cas, pour les plus gourmands, après, on se retrouve du côté de Saint-James avec un repas qui sera servi à la brasserie d'Antoinier, suivi d'une visite commentée de Saint-James. Alors, est-ce qu'on peut parler de ce moment sur Saint-James-sur-Sarthe?
3: Alors, la brasserie d'Antoinier va nous recevoir. Elle est située dans la galerie du Super-U de Saint-James-sur-Sarthe. Et puis, l'après-midi, donc un tour de la commune sera fait. Les explications seront fournies par un habitant de Saint-James qui nous fera faire un tour avec des explications plutôt historiques sur la commune elle-même, que j'espère que les gens trouveront ça intéressant.
2: On terminera cette journée avec un petit rendez-vous de convivialité sur la base du loisir de Montbiseau.
3: Voilà, c'est ça. On fera un petit verre de l'amitié sur la base de loisirs qui accueille désormais d'ailleurs le canoë. Donc ce sera aussi l'occasion pour les gens de découvrir le lieu où on les accueille pour faire le canoë.
2: Alors côté pratique, donc si on veut participer à cette journée côté ville, côté campagne, organisée par l'office de tourisme Mainkœur de Sarthe, quelles sont les infos à communiquer?
3: Alors tout d'abord, si on veut participer à la journée entière, on demande une participation de 22 euros. Si on ne veut pas faire le repas du midi, on peut tout à fait ne faire que les visites. À ce moment-là, on demande une participation de seulement 3 euros. Et puis, on donne rendez-vous aux personnes à l'office de tourisme à Ballon-Saint-Marc à 9h30 le matin. Et

0: Et après, on découle toute la journée, on se suit tous.
1: Et s'il y a une réservation préalable, une inscription?
0: Oui, tout à fait, oui. Réservation obligatoire, surtout pour les repas, pour qu'on puisse prévoir. Donc la réservation se fait soit au téléphone auprès de moi au 02 43 27 35 30 ou par mail à officedetourisme@maincoeurdessarthe.fr et sinon directement à l'office au jour d'ouverture.
1: Est-ce qu'on est sur un nombre de participants limité ou...
0: On va partir sur une limitation à environ 40 participants.
1: Voilà, donc n'hésitez pas à vous inscrire. Si on devait résumer cette journée côté ville, côté campagne en quelques mots.
0: Et ben, je dirais immersion dans le patrimoine local et puis porter un regard un peu sur l'histoire et les richesses de notre territoire.
1: Merci à vous Harmonie, je vous souhaite une belle journée.
0: Merci, au revoir.
1: Au revoir.

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2: Aujourd'hui, nous partons à la découverte d'une entreprise Moncel qui a fait des chaînes de pluie sa spécialité. Pour nous en parler, nous recevons Bertrand Lemela, dirigeant de cette entreprise. Alors, monsieur Lemela, bonjour.
3: Bonjour.
2: Pour commencer, pouvez-vous vous présenter? Quel est votre parcours professionnel et qu'est-ce qui vous a conduit à prendre la tête de l'entreprise chaîne de pluie?
3: J'ai un parcours professionnel un petit peu particulier puisque les chaînes de pluie représentent une reconversion professionnelle. Je travaillais précédemment chez Philips dans le domaine de l'électronique et j'ai quitté ce domaine-là en 2017 pour me consacrer aux chaînes de pluie.
2: Quelle est votre formation de base?
3: J'ai une formation d'ingénieur électronicien.
2: Ce qui signifie?
3: Eh bien, de travailler dans tout ce qui est système électronique, composants électroniques, développement de cartes électroniques pour domaines divers et variés.
2: Vous êtes à la tête de l'entreprise chaîne de pluie, mais quel est votre rôle au quotidien? Quelles sont vos principales missions au sein de l'entreprise?
3: L'entreprise est en fait une toute petite structure, donc les missions sont très diverses et variées. Donc c'est prendre les relations avec les clients, les fournisseurs, les créations de produits, le maintien du site internet. Nous sommes deux dans l'équipe, plus de temps en temps quelques stagiaires qui nous aident pour développer un peu le concept très largement en Europe.
2: Alors, quelle est l'histoire de cette entreprise chaîne de pluie? Comment est-elle née et comment a-t-elle évolué au fil des années?
3: Elle a été créée sous le statut d'auto-entreprise puisque j'avais gardé mon emploi salarié au départ et elle est issue d'une idée provenant d'un voyage au Japon puisque le concept est d'origine japonaise et comme il n'existait pas du tout ici, j'ai décidé de créer la société pour faire connaître ce concept qui est beaucoup plus esthétique qu'un tube de dessin de gouttière et qui remplit la même fonction.
2: Concrètement, que propose l'entreprise? Quels sont les produits et les services que vous mettez à disposition de vos clients?
3: L'entreprise propose donc la commercialisation de chaînes de pluie. Nous ne faisons pas l'installation puisque le concept est très simple à installer. Donc c'est aussi l'intérêt des chaînes de pluie par rapport aux tubes de descente de gouttière qu'on fait installer en général par des professionnels. Donc c'est basé essentiellement sur des ventes en ligne sur le site chaînedepluie.com.
2: Concrètement, qu'est-ce qu'une chaîne de pluie? À quoi sert-elle et quels sont ses principaux avantages par rapport à une descente de gouttière classique?
3: Quand vous avez une toiture et que vous ne voulez pas que l'eau coule tout au long du mur, vous installez en général donc une gouttière horizontale et le système pour descendre du toit jusqu'au sol est constitué d'un tube. C'est ce qui est connu ici. Et là, le concept des chaînes de pluie consiste à remplacer ce tube par une succession de coupelles qui sont en cuivre, aluminium ou inox et donc qui remplissent la même fonctionnalité mais avec une esthétique beaucoup plus intéressante et puis une sonorité aussi apportée par le tintement de l'eau qui parcourt les coupelles.
2: Vous avez choisi comme nom d'entreprise chaîne de pluie. Pourquoi ce choix si simple?
3: C'était un petit peu stratégique puisque le concept n'était pas connu en Europe. C'est la traduction en fait du japonais, Fusaridoi. Et puis c'est le terme qui décrit les chaînes.
2: On entend dire que les chaînes de pluie en cuivre pourraient contribuer à repousser les moustiques. Est-ce une réalité ou une idée reçue? Que peut-on en dire?
3: C'est parti effectivement d'une observation de plusieurs de nos clients. Ils avaient constaté que depuis qu'ils avaient mis leur chaîne qui était en cuivre, que dans leur bac de récupération qui était au pied de la chaîne, ils avaient constaté qu'ils ne voyaient plus de larves de moustiques. Alors du coup, on a lancé une étude avec l'aide de Le Mans Innovation et puis de la région. On a lancé une étude auprès de l'université de Tours qui a une cellule qui s'appelle l'IRBIS qui est spécialisée dans l'étude des moustiques pour vérifier ce phénomène et ils ont fait une observation en extérieur et en laboratoire et il confirme effectivement que le fait d'avoir la diffusion de cuivre dans l'eau grâce à la chaîne de pluie fait que les adultes ont beaucoup moins pond en tout cas dans cette eau et que les larves n'arrivent pas à survivre dans cette eau puisqu'il leur manque un peu les nutriments pour se nourrir.
2: Concrètement, où en sont les recherches à l'heure actuelle?
3: L'étude est écrite, on est en train de la publier et puis nous on va effectivement communiquer sur le sujet puisque c'est aussi un intérêt supplémentaire on va dire de la chaîne de pluie puisque il y avait déjà le côté esthétique mais ce point-là est tout aussi intéressant si vous voulez récupérer de l'eau dans votre récupérateur sans trop psychoter on va dire sur la présence de moustiques et de larves, bien vous pouvez utiliser une chaîne de pluie pour guider l'eau jusqu'à votre récupérateur.
2: Et là, Quelle est la date ?
3: La date de publication, c'est pas encore précis, donc ce sera courant du mois de septembre dans une revue scientifique.
2: Alors sinon, pourquoi choisir vos chaînes de puits plutôt qu'une autre solution ? Quels sont les atouts de votre entreprise et qu'est-ce qui fait la différence pour vos clients ?
3: Autre solution, il n'y a pas grand-chose d'autre comme solution, c'est donc les tubes de descente de gouttière. Donc c'est ce qui est majoritairement présent sur le marché, on va dire, quasiment exclusivement. Il n'y a pas trop d'autres alternatives que les chaînes de puits. Donc voilà, c'est le côté esthétique et puis le côté aussi zen, on va dire, de l'installation d'une chaîne sur votre bâtiment.
2: Vous disposez d'un showroom au Mans ? Où se trouve-t-il ?
3: Le showroom se situe zone de Montéard, 29 rue des Marais. Voilà, c'est au bout de l'avenue Bollé.
2: Que peut-on découvrir dans ce showroom ?
3: Dans le showroom, on a mis en évidence donc des murs entiers de chaînes, puisqu'on a quand même une centaine de modèles différents. Donc, c'est toujours mieux de les voir les uns côte à côte pour se rendre compte du format, en fait. Hein. Parce que sur le site internet, on les voit unitairement. Et si vous avez l'occasion de passer les voir en showroom, c'est encore mieux.
2: Pour les personnes qui souhaitent découvrir vos chaînes de puits ou obtenir davantage d'informations, comment peuvent-elles vous contacter ?
3: Nous sommes joignables au 02 44 84 02 80. Sinon, vous pouvez envoyer un message. On a un formulaire contact sur le site internet chaînedepluie.com qui permet d'envoyer un message. Et sinon, nous sommes présents sur les réseaux sociaux, Facebook, Instagram, sur le nom Chaîne de Pluie.
2: Alors, quelles sont vos ambitions pour l'avenir de l'entreprise Chaîne de Pluie ? Quels sont vos projets de développement ou vos objectifs pour les prochaines années ?
3: Eh bien, la progression des ventes à l'étranger, c'est quelque chose qui nous tient à cœur. Donc là, on est rendu bientôt à 30% de ventes à l'étranger, c'est-à-dire principalement en Europe, mais pas que. Donc, on voudrait au moins faire d'ici 2 ans 50% des ventes à l'étranger pour développer le marché.
2: Pour conclure cette interview, quel serait le mot de la fin que vous souhaiteriez adresser à nos auditeurs ?
3: Vous êtes les bienvenus au showroom, nous vous y accueillerons et puis nous pourrons vous expliquer sur des cas réels de gouttières où on peut vous montrer un petit peu le système de fixation aussi, qui est très simple. Voilà, n'hésitez pas à passer à nous appeler au 02 44 84 02 80.
2: Merci monsieur Lemela d'avoir accepté de nous présenter votre parcours, votre entreprise Chaîne de Pluie et votre savoir-faire. Nous avons pu découvrir une activité originale qui allie esthétique, innovation et valorisation de l'habitat. Nous vous souhaitons une belle continuation dans le développement de votre entreprise. Je vous dis à bientôt.
3: À bientôt, bonne journée.
2: Au revoir.
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3: Aujourd'hui, nous prenons la direction de Saint-Léonard-des-Bois pour un rendez-vous estival incontournable de l'artisanat local, la 27e édition du Festival des métiers d'art qui se tiendra le dimanche 23 août prochain. Plus de 100 exposants passionnés, une invitée d'honneur exceptionnelle, de nombreux savoir-faire à découvrir, sans oublier les animations musicales pour rythmer la journée. Pour nous parler de tout ce programme, nous avons en studio Monsieur Jackie Bouton. Bonjour.
4: Bonjour.
3: Donc il s'agit de la 27e édition. Alors selon vous, comment ce festival a-t-il réussi à s'imposer comme un rendez-vous, on va dire, incontournable de l'été? Dans cette petite cité de caractère, Saint-Léonard-des-Bois, c'est quoi la recette de l'association Les Amis de Saint-Léonard-des-Bois?
4: Pour cette manifestation en particulier, la recette, c'est d'essayer d'accueillir des exposants de qualité, d'apporter une certaine diversité, une certaine variété, un peu de nouveauté, et puis de manière à ce que les gens aient envie de découvrir cette fête ou aient envie également d'y revenir.
3: Donc, de nombreux exposants, mais tout de même une invitée d'honneur que je vous laisse nous présenter.
4: Oui, donc Florence Mott, qui était comme simple exposante l'an dernier, et donc qu'on a trouvé intéressante parce que donc elle a un univers assez large. Donc elle est d'une part carnétiste, ça veut dire qu'elle fait des petits carnets de ce qu'elle peint, de ce qu'elle dessine. Sa base c'est l'aquarelle, et donc elle s'inspire, donc c'est une artiste qui est ornaise, et elle s'inspire largement du patrimoine normand, que ce soit le patrimoine paysager ou le patrimoine bâti. Donc c'est une voisine, donc, et puis donc elle a un univers assez large, et puis donc elle reproduit sous forme de carnet ses peintures, et donc ça permet au plus grand nombre d'accéder à ses créations.
3: Donc de nombreux exposants, on l'a dit, donc sans cesse renouvelés. Comment est-ce qu'on travaille à cette organisation pour retrouver de nouveaux exposants chaque année?
4: Alors c'est principalement le bouche à oreille, c'est-à-dire que les artisans créateurs se rencontrent sur divers événements tout au long de l'année, et quand ils sont bien accueillis à un endroit, quand c'est un endroit où il y a du monde, ils recommandent à leurs homologues de venir à Saint-Léonard. C'est une belle manifestation, donc c'est principalement comme ça que ça se fait, et puis après on a nos communications habituelles sur le site lesamisaint-leonard.org, en fait différents moyens de communication qui nous font connaître, ce qui fait que cette année on accueille sur la centaine, on accueille une bonne trentaine d'exposants qui sont là pour la première fois.
3: Avec différents métiers, savoir-faire d'exception devenus très rares, et des personnes qui vont travailler devant le public, est-ce qu'on peut citer quelques exemples?
4: Oui, alors on a effectivement des artistes peintres, donc certains exposent seulement, d'autres travaillent sur place. On a des potiers, des céramistes, on en a plusieurs, donc dont certains nouveaux. Plusieurs artisans d'art qui travaillent le métal, donc sculpture sur métal, le bois bien sûr. Cette année, on a aussi quelqu'un qui travaille le verre sur la technique des vitraux, donc ça c'est une nouveauté. On accueille toujours le musée de la coiffe de Fresnay, donc pour la partie travaux d'aiguille, on va dire. Et puis également les gens qui travaillent le cuir, de la marqueterie également, de la forge, la coutellerie. Donc vous voyez, c'est assez large, et donc chacun peut trouver ce qu'il cherche.
3: Vous accordez également une place à l'écriture. Comment s'est fait cette rencontre entre l'artisanat et la littérature au point d'en faire un rendez-vous à part entière dans ce festival? Parlez-nous de cet espace littéraire.
4: Oui, alors l'espace littéraire, donc ça c'est né effectivement d'une rencontre avec Catherine Lamour, qui est elle-même auteure, et donc sur sa proposition, donc elle nous a suggéré d'ouvrir progressivement à des auteurs, à des éditeurs notre festival, ce qui nous semblait être une bonne idée, une bonne complémentarité. Et donc c'est principalement Catherine qui, par ses connaissances, par ses contacts, développe cet espace-là. Et cette année, on accueillera une vingtaine d'auteurs, dont certains sont déjà venus parler sur votre antenne, je crois.
3: Côté musique, donc à partir de 13h, l'après-midi s'annonce particulièrement rythmé, trois univers musicaux très différents. Est-ce qu'on peut parler de ce choix de programmation pour accompagner les visiteurs et créer l'ambiance?
4: Oui, donc effectivement, habituellement, on recevait toujours un groupe folklorique d'une région. Donc cette année, ça devient un petit peu plus difficile parce que les groupes folkloriques sont de plus en plus rares. Donc on a choisi de s'orienter délibérément vers la musique exclusivement. Et donc on aura trois univers musicaux différents qui interviendront par intermittence tout au long de l'après-midi, mais dès l'heure du repas, parce que le duo folk Où sort le soleil interviendra au moment du repas. Donc ça, c'est un duo voix et guitare. Ensuite, dans l'après-midi, on aura la fanfare créole Molokoï. Donc ça, c'est une fanfare de six musiciens. Donc qui prend ses sources dans tout l'univers musical des îles, donc que ce soit la Réunion, l'île Maurice ou bien Guadeloupe, Martinique. Donc ça, c'est pour une ambiance très très festive donnée par cette fanfare. Et puis on terminera avec le groupe For Young, qui est donc un univers particulier, et eux interviendront en fin d'après-midi. Et c'est l'univers de Neil Young principalement, donc qui les inspire. Donc voilà, donc ce sont principalement des reprises.
3: Ce festival s'adresse donc aux familles, les plus jeunes sont également concernés. Côté animation, chaque année on retrouve cet espace jeu en bois créé, animé par Auguste Maillot, accessible gratuitement. Est-ce qu'on peut dire quelques mots sur ces installations qui réunissent petits et grands?
4: Oui, effectivement, donc les jeux en bois d'Auguste Maillot donc font partie des points forts, je dirais, de notre fête, parce que ça crée un moment de convivialité dans cet espace-là, et on y voit jouer les enfants, mais également les adultes, et qui se prennent au jeu. Auguste Maillot a des jeux très très très diversifiés qu'il crée, ou des jeux anciens qu'il a reproduit. Donc il a une grande diversité de jeux. C'est jamais d'une année sur l'autre, ce sont jamais les mêmes jeux. Et donc là, ça attire énormément de gens, jeunes ou moins jeunes. Et donc pour passer un moment de convivialité, quoi.
3: Après avoir arpenté les allées, admiré différentes démonstrations, ou après avoir échangé avec les différents auteurs présents à l'espace littéraire, quoi de mieux que faire une pause pour se restaurer? Alors, à quoi peuvent s'attendre les visiteurs et les plus gourmands?
4: Alors, sur le terrain, c'est une alimentation assez basique, de type barbecue, saucisses frites, galettes, saucisses, etc., crêpes, glaces. Donc voilà, donc on peut se restaurer, on peut bien se restaurer avec des prix très très abordables. Et puis, pour ceux qui veulent aller un peu plus dans la cuisine un peu plus sophistiquée, bien sûr les restaurants du village qui sont tous ouverts, il y en a 4 ou 5. Mais là par contre, il faut réserver auprès d'eux pour être sûr d'avoir une place, puisque c'est quand même, ce sont des journées extrêmement chargées.
3: Côté information pratique, donc on précise que le prix de l'entrée est fixé à 5€, gratuit pour les moins de 12 ans. Que faut-il savoir pour venir à Saint-Léonard-des-Bois ce dimanche 23 août? Je pense notamment peut-être à quelques conseils que vous pourriez donner aux visiteurs pour accéder facilement au site et se garer sereinement ce dimanche.
4: Oui, alors, effectivement, pour se garer sereinement, il faut venir de bonne heure, idéalement. Donc, le mieux, c'est effectivement de venir dans le courant de la matinée. On est ouvert au public de 9h à 18h, donc ça laisse largement le temps de profiter de toutes les animations. Donc, l'idéal, c'est de venir effectivement dans le courant de la matinée, tranquillement, de déjeuner sur place, puis de profiter de toutes les animations de l'après-midi, et puis de faire son petit marché dans le courant de la journée.
3: Voilà, donc une nouvelle édition de ce festival des métiers d'art à Saint-Léonard-des-Bois. Donc on espère que la météo sera clémente, on va dire estivale, sans trop de chaleur.
4: Oui, effectivement.
3: On peut toutefois préciser que le site respire, je pense, une certaine fraîcheur. On peut expliquer donc l'exposition du site.
4: Oui, effectivement, on est en bord de Sarthe, donc il y a une partie qui est arborée, donc qui est ombragée. L'espace restauration est entièrement couvert, donc entièrement à l'ombre, de même que les animations musicales. Les jeux sont également principalement à l'ombre. Donc voilà, il y a une partie qui est ensoleillée, mais une large partie qui est ombragée, et on a la fraîcheur de la rivière.
3: Donc on vous attend tous à Saint-Léonard-des-Bois le dimanche 23 août. Monsieur Jackie Bouton, je vous remercie. Je vous laisse le mot de la fin et éventuellement un contact téléphonique pour les personnes qui souhaiteraient plus d'informations.
4: Bon, pour le plus d'informations, donc on peut consulter le site de l'association lesamisdesaintleonard.org, ou bien passer un coup de fil au 06 74 92 38 36. Puis voilà, je pense qu'on a tout dit.
3: Merci à vous.
4: Merci beaucoup.

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2: Aujourd'hui, prenons de la hauteur pour découvrir le patrimoine sartois à l'occasion de l'exposition itinérante sur les plans cavaliers installée actuellement au château de Sillé-de-Guillaume. Nous recevons Valérie Bouvet, jeune homme. Bonjour.
3: Bonjour.
2: Donc avant de parler de cette exposition, est-ce qu'on peut faire un petit rappel de ce qu'est précisément le label Petite Cité de Caractère et les engagements pris par les communes qui y adhèrent?
3: Oui, alors aujourd'hui, Petite Cité de Caractère, c'est un réseau national qui, permet à des communes, à toute commune de France de moins de 6000 habitants, de pouvoir s'engager dans une démarche qui vise à faire de son patrimoine un enjeu de développement. Donc on est sur des communes patrimoniales qui visent en fait vraiment à placer leur patrimoine au cœur de leur politique municipale pour en faire une ressource pour l'avenir. Donc l'enjeu, c'est à la fois de conserver, restaurer ce patrimoine, mais aussi s'en servir pour qu'ils deviennent un cadre de vie agréable pour les habitants, à la fois par la réutilisation de ces lieux, mais aussi par le fait d'offrir un cadre de vie un peu différent à ses habitants.
2: Combien de petites cités de caractère sur le département? Est-ce qu'on peut faire un rapide tour d'horizon?
3: Oui, alors il y en a aujourd'hui 270 à l'échelle nationale, et on en a en Sarthe 10 exactement. Alors les petites cités de caractère en Sarthe, il y en a donc une dizaine réparties sur l'ensemble du territoire. Donc quand on est dans le nord du département, on a Mamers, donc qui est en cours d'homologation, Fresnes-sur-Sarthe, Saint-Léonard-des-Bois et Sillé-Guillaume. À l'est du département, on a Montmirail et Saint-Calais. Dans le sud, Luché-Pringer et Le Lude. Et à l'ouest, Asnières-sur-Vayres et Parçay-sur-Sarthe.
2: On va parler de cette exposition itinérante, donc plan cavalier des petites cités de caractère de la Sarthe. Est-ce qu'on peut tout d'abord expliquer donc comment était imaginée cette exposition et parler de cet architecte dessinateur Damien Cabiron?
3: Alors, le projet des plans cavaliers émane du réseau régional, parce qu'on a aussi un réseau régional en Pays de la Loire assez actif qui est aujourd'hui composé de 48 communes. Et il y a quelques années, on a décidé collectivement de doter nos communes d'un plan cavalier, avec l'idée qu'à travers ce plan cavalier, on peut à la fois faire de la médiation et de l'accueil du visiteur, puisque un plan cavalier permet de révéler les villes, on va dire en trois dimensions. Ça reste un dessin, mais avec un dessin en élévation qui permet notamment de voir les formes, l'urbanisme des villes, les formes architecturales en 3D, etc. Et donc l'idée, c'était à la fois de doter les communes de cet outil-là pour en faire de la médiation touristique, culturelle, mais aussi pour accompagner les élus dans leurs projets, puisque ça permet aussi de modéliser les futurs projets, etc. Donc, nous est venue comme idée pour les petites cités de caractère de la Sarthe de faire de ces plans une exposition, puisque le plan lui-même en fait est vraiment un outil hyper intéressant et assez beau en soi, puisque tous les bâtiments sont dessinés vraiment à l'échelle, ce qui fait qu'on peut se repérer très facilement dans les villes. Les habitants prennent plaisir d'ailleurs à repérer leurs maisons sur les plans, etc. Et l'idée en fait, c'était pour nous de pouvoir survoler nos petites cités de caractère à travers ces plans et de se plonger vraiment dans l'histoire de nos communes juste en regardant comment elles se sont formées. Et ce qui est intéressant aussi sur les plans, c'est qu'on peut voir aussi la différence des matériaux, les ardoises, les tuiles, le tuffeau ou les maisons en enduit, etc. Donc c'est un vrai voyage en fait à travers nos petites cités de caractère.
2: Donc est-ce qu'on peut décrire cette exposition, donc nous parler de la place qu'elle occupe dans cette salle d'exposition du côté du château de Sillé-de-Guillaume?
3: Alors effectivement, l'exposition, elle est itinérante dans nos communes, donc elle a déjà été accueillie à Parçay au mois de juillet, et là donc elle est accueillie au château de Sillé-de-Guillaume. L'entrée est payante puisque le site du château est payant, mais du coup l'exposition alimente la découverte du château. Donc il y a une dizaine de panneaux d'exposition qui correspondent à l'ensemble de nos petites cités de caractère. Il y a juste Freinet qui n'est pas concerné par l'exposition. Et peut-être rappeler quand même que les plans cavaliers en eux-mêmes ont été créés par Damien Cabiron, qui est un architecte le seul spécialiste en France du dessin du plan cavalier. Le plan cavalier étant en fait un héritage des plans qui étaient faits à l'époque de Vauban pour commencer à matérialiser les villes.
2: Donc si l'on souhaite prendre de la hauteur et découvrir cette exposition au château de Sillé-de-Guillaume, les informations pratiques pour venir la visiter et admirer ce formidable travail de Damien Cabiron vous l'avez dit, l'entrée est payante puisque l'accès au château est payant. Est-ce qu'il y a d'autres infos à communiquer pour que nos auditeurs en profitent pleinement?
3: Alors l'exposition est visible à partir de maintenant jusqu'aux journées du patrimoine, donc jusqu'au 20 septembre, et les horaires d'entrée à l'exposition sont calqués sur les horaires d'entrée du château. Donc vous trouvez toutes les informations en ligne sur le site de la ville de Saint-Guillaume et puis sur les réseaux sociaux pour ceux qui suivent les réseaux.
2: Et on peut découvrir cette exposition, vous l'avez dit, jusqu'au 20 septembre, Journée européenne des patrimoines. Quelle sera la prochaine destination de cette exposition?
3: Alors pour l'instant, on va faire une petite pause, je pense, pendant l'hiver, parce que c'est vrai que c'est toujours plus agréable de la découvrir au moment de l'affluence du public. Elle sera dans tous les cas visible en tout début d'année à Saint-Calais, et après on est en train de caler avec les autres communes l'accueil de cette exposition-là dans différents lieux. Mais elle sera aussi accueillie tout l'été prochain, donc de juillet à septembre, à l'abbaye royale de Lépau, parce qu'on prépare une exposition dédiée aux petites de caractère.
2: Merci à vous pour toutes ces informations, je vous souhaite une belle journée.
3: Merci beaucoup.

Bonsoir à tous. Les pompiers mobilisés le 29 septembre à Paris. Les soldats du feu appellent à la manifestation à l'issue d'une rencontre avec le ministre de l'Intérieur, Laurent Nunez. Rencontre qui n'a pas calmé leur colère. Les pompiers réclament toujours davantage de moyens humains et matériels. Ils prévoient fin septembre une mobilisation massive au sein de la profession. Laurent Nunez annonce que le projet de loi de modernisation de la sécurité civile sera présenté au syndicat le 8 septembre. Il sera jugé pour homicide involontaire et usage de stupéfiants, le marin pêcheur impliqué dans la collision mortelle avec un enfant qui faisait de la voile l'an passé sur le bassin d'Arcachon. Il passera devant la justice en mars 2027. La vague de chaleur que l'on vit est plus longue que celle de 2003. C'est ce qu'indique Météo France. Nous en sommes à 17 jours. Il s'agit de la troisième vague de chaleur la plus longue jamais enregistrée dans le pays. Aujourd'hui, 80 départements sont en vigilance orange canicule. Une baisse sensible des températures est prévue pour ce week-end. À l'étranger, les attaques russes de plus en plus meurtrières pour les Ukrainiens. Le mois dernier a été le plus meurtrier pour les civils en Ukraine depuis mai 2022, avec au moins 437 morts, en hausse de 70% par rapport à la même période de l'an passé. C'est ce que déplore la mission de surveillance des droits de l'homme des Nations Unies en Ukraine. Les drones et les missiles de longue portée restent la cause principale des victimes civiles. Près de 500 personnes toujours portées disparues en Colombie après le séisme qui a frappé le pays lundi, faisant au moins 265 morts. Ce séisme de magnitude 7,4 est le plus meurtrier de ce début de siècle dans le pays. Au fil des jours, les espoirs de retrouver des survivants s'amenuisent. Et puis, la suite des championnats d'Europe de natation. Plusieurs Français à suivre dans les bassins en fin d'après-midi avec deux finales au programme. Maxime Grousset sur le 100 mètres papillon ainsi que Marie-Ambre Molu et Analia Pigré sur le 50 mètres d'eau. Marie-Ambre Molu a signé en début de semaine le record d'Europe du 100 mètres d'eau. Voilà pour l'info. Excellente fin d'après-midi.

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1: Bonjour à tous, je m'appelle Nolwenn Prudhomme et je suis autrice jeunesse indépendante. Je suis passionnée d'écriture depuis toute petite. D'ailleurs, mon premier roman publié, Le Frère des Lions, est la version finale, certes très transformée, de la toute première histoire que j'ai commencé à écrire quand j'avais 8 ans. Dans ce roman, qui se déroule au Bénin dans une cinquantaine d'années, on suit les aventures de Marco, presque 11 ans, qui rêve de rejoindre ses parents dans la résistance contre le bien-aimé président. Une nuit, alors qu'ils explorent la savane à la recherche de mystérieux laboratoires secrets, lui et sa petite sœur Fanny se font capturer par une famille de lions qui parlent. Les lions, qui considèrent cela comme une maladie, exigent que les enfants trouvent le moyen de les guérir. Sinon, ils vont les manger. Il s'agit du premier tome de la série Zoocratie, qui s'adresse aux lecteurs à partir de 10 ans et qui met en scène des animaux génétiquement modifiés qui luttent contre la dictature qui les a créés. Le tome 2, intitulé Les grimaces de singes, est prévu pour l'année prochaine. Mon deuxième roman publié, Flemèche ou la jalousie du doudou dragon, a été inspiré par mon travail. En effet, je travaille depuis plus de 13 ans au contact des enfants. D'abord comme animatrice périscolaire, puis comme professeur de soutien scolaire. C'est en surveillant la sieste des plus petits que le personnage de Flemèche est apparu. Doudou dragon, un peu trop jaloux, qui a du mal à accepter que sa princesse se fasse des amis sans lui. Le jour où la fillette se fait enlever par un mystérieux chevalier, il n'hésite pas à se lancer à la rescousse. Le seul problème, pour sauver sa princesse, il lui faudra coopérer avec le doudou de sa rivale. Ce petit roman façon Toy Story au pays des contes de fées s'adresse aux enfants de 6 à 8 ans. Il contient aussi 24 illustrations à colorier pour permettre aux enfants de s'immerger dans l'histoire et d'exprimer leur créativité. Comme vous l'avez peut-être remarqué, dans mes histoires, j'aime particulièrement m'intéresser aux relations humaines, en particulier les relations familiales et les amitiés. Et j'ai tendance à glisser des animaux et des doudous un peu partout. D'ailleurs, en parlant d'animaux, si vous venez me rendre une petite visite sur Instagram, sur le compte n.prodhomme-autrice, vous constaterez que mon chat Milky joue un rôle essentiel dans mon univers créatif. À la fois muse, community manager et co-auteur de certaines de mes histoires. Je serai présente, sans mon chat, mais avec mes deux romans, le dimanche 23 août, sur l'espace littéraire du Festival des métiers d'art de Saint-Léonard-des-Bois. N'hésitez pas à venir me voir pour découvrir mon univers plein d'animaux et de doudous, et peut-être partir avec une aventure à offrir à vos enfants. Rendez-vous donc le dimanche 23 août, de 10h à 18h, au Festival des métiers d'art de Saint-Léonard-des-Bois. Je serai ravie de vous y retrouver.

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1: Aujourd'hui, nous avons le plaisir de recevoir Michel Gauthier à l'occasion de la parution de son ouvrage Près du Moulin. À travers ce livre, l'auteur nous plonge dans un univers à la fois sensible et évocateur où les lieux, les souvenirs et les émotions s'entrelacent avec finesse. Dans cet entretien, nous allons revenir avec lui sur la genèse de ce récit, ses inspirations, mais aussi les thèmes qui traversent son œuvre. Que raconte vraiment Près du Moulin? Quel regard porte-t-il sur ses personnages et sur le monde qu'il décrit? Autant de questions que nous allons explorer ensemble.

0: Alors, monsieur Gauthier, bonjour.
1: Bonjour.
0: Pour commencer, pouvez-vous vous présenter et revenir sur votre parcours? Qu'est-ce qui vous a mené d'ailleurs vers le dessin et plus particulièrement vers la technique du dessin à la plume?
1: Alors, le dessin à la plume, c'est une vieille histoire, mais qui remonte, je dirais, après l'âge de mes 20 ans, où j'ai participé dans le cadre, comme je travaillais dans une maison de jeunes à Bamberg, je faisais des expositions. Et en voyant ces expositions, je me suis dit, bah, pourquoi pas, je viendrai à dessiner. Donc, j'ai commencé à ce moment-là. Et quelques temps après, dans les années 74, je suis allé au Beaux-Arts au Mans en cours du soir. Et j'y allais pour la peinture. Et finalement, le maître qui était Roy Blaquière, qui était un maître au Beaux-Arts, m'a installé dans le dessin à la plume. Et à partir de ce moment-là, je n'ai pas cessé. Et j'ai fait nombre d'expositions, entre autres à Sablé, à Mamers, au Mans, au Salon des Arts du Maine. Et puis, j'ai participé à beaucoup d'illustrations dans le cadre de l'Office de tourisme de Mamers.
0: Alors d'ailleurs, parlez-nous de cette technique. Comment se pratique le dessin à la plume? Quels en sont les principes, les contraintes, mais aussi les atouts qui vous séduisent particulièrement?
1: Alors, dans le dessin à la plume, bon, il est vrai que c'est un travail très précis. On a besoin de trois choses, si je peux dire. Le papier, la plume et l'encre de Chine. Donc, c'est un travail très fin. C'est comme si on était avec un dessin, mais la seule différence, c'est que c'est un trait très, très fin. Et donc, on arrive à de la précision, des ambiances en travaillant sur le noir et le blanc. Et mon maître, entre autres, Roger Blaquière, m'avait dit, en dessin à la plume, c'est simple, pour faire du noir, il faut faire du blanc à côté, pour faire du blanc, il faut faire du noir à côté.
0: Avez-vous d'ailleurs une formation artistique particulière ou votre pratique s'est-elle construite de manière autodidacte au fil du temps?
1: Tout à fait, elle s'est construite de manière autodidacte au fil du temps et à travers cette technique, je ne vous cache pas, même encore maintenant, je m'améliore, j'arrive encore à avancer et je dessine toujours. Entre autres, à travers ce travail-là, j'avais programmé en 89 un tour de France avec mes enfants en camping-car où je devais dessiner dans chaque endroit. Mais finalement, le contrat ne s'est pas réalisé parce qu'on exigeait, comme à ce moment-là, il y avait 22 régions, on exigeait que je fasse une exposition dans chaque région et là, je me suis désolé engagé et ça m'a permis quand même de dessiner à travers ce voyage-là, mais il n'y a pas eu de prolongement de ce travail-là à travers le sponsoring.
0: Et d'ailleurs, avez-vous un thème qui revient souvent dans vos œuvres?
1: Alors, mon thème principal, ce sont les arbres. Je travaille beaucoup sur les arbres, les paysages, bon, à plus forte raison, les vieilles maisons sartoises ou de la région, mais surtout les paysages et particulièrement les arbres, à tel point c'est que là, j'ai en ce moment un travail sur une cinquantaine d'arbres et de belles factures, à savoir du 30-40 en format et des arbres qui pourraient être des arbres remarquables ou simplement dans mon environnement immédiat, des arbres qui m'intéressent énormément.
0: Alors, vous avez récemment publié un livre. Comment en êtes-vous venu à l'écriture? Est-ce une pratique qui vous accompagne depuis longtemps ou plus récemment?
1: Très honnêtement, j'écris facilement, à tel point j'ai été aussi dans ma prime jeunesse, j'étais correspondant au West France à travers le sport, le football qui était très présent à ce moment-là à Mamers, dont je suis originaire. Et là, très honnêtement, ce qui m'a conduit à l'édition de ce dernier ouvrage, c'est je voulais laisser comme une sorte de testament, disons, historique à mes petits-enfants. Je voulais qu'ils connaissent le temps où, à l'époque, il n'y avait pas beaucoup de voitures, il n'y avait pas de télévision, il n'y avait pas de téléphone portable, on pouvait jouer dans la rue et ça, je tenais à qu'ils puissent connaître cette époque-là.
0: Dans votre ouvrage Près du Moulin, vous revenez sur votre enfance. Qu'est-ce qui vous a donné envie d'explorer cette période de votre vie et pourquoi était-ce important pour vous de le raconter aujourd'hui?
1: Très honnêtement, c'était quand même une vie qui était particulièrement centrée sur le relationnel. Bon, quelque part, j'étais dans une école paroissiale où on avait aussi des obligations de service religieux. Et donc, que cette partie d'enfance était très riche de rencontres. J'ai été petit chanteur aussi dans le cadre d'une chorale qui avait un gros intérêt, particulièrement à la messe de minuit. C'était, à cette époque-là, l'église était pleine, mais on venait beaucoup plus à l'extrême pour écouter comme un concert de Noël. Et Et donc, cette vie de quartier était très relationnelle, très entourée par les voisins et autres. Bon, à travers un certain nombre de chapitres, je vous cache pas, j'étais handicapé, j'avais du mal à marcher. Et donc, cette relation qui s'est faite avec mes copains voisins m'emmenait à l'école. Je raconte justement aller à l'école en poussette parce que soit j'étais dans le plâtre ou soit je ne pouvais pas encore marcher. Et donc, toute cette époque, par contre, m'a permis vraiment, au sens fort du terme, d'avancer, mais d'avancer aussi dans ma tête et relationnel.
0: Alors justement, le titre « Près du Moulin » est assez évocateur. Pourquoi avoir fait ce choix? Que représente-t-il pour vous?
1: Alors, « Près du Moulin », c'est au sens physique du terme, la maison de mes parents était juste en face du moulin. Donc, c'est la raison pour laquelle j'ai pris ce titre-là, parce que dans le quartier immédiat, on avait tout. Il y avait le charron, il y avait donc le meunier avec le moulin, il y avait la laiterie, il y avait le marchand de fromage. Dans un tout petit périmètre, on avait toute cette représentation des artisans qui étaient immédiatement autour de chez mes parents. Et avec les voisins et autres, c'était une relation presque fusionnelle où le soir, particulièrement, les voisins sortaient de la chaise et nous, les gamins, on jouait dans la rue parce qu'ils passaient juste à 20h30, ils passaient ce qu'on appelait le quart de Paris. C'était presque le seul véhicule qui nous dérangeait dans la rue pour arrêter notre partie de foot.
0: À travers Près du Moulin, quel thème avez-vous souhaité explorer? Qu'est-ce que les lecteurs vont découvrir en se plongeant dans votre ouvrage?
1: Alors, je peux vous lire l'ensemble des chapitres. Bon, il y a la poussette, il y a le moulin de Brutel, il y a le jardin de mon père, il y a le dortoir, puisque dans la chambre, je dormais avec mes deux frères, l'école Saint-Joseph avec son directeur, M. Gousset, il y a la fabrication du cidre qui allait à la poste, c'était son papa tuait le cochon, les tripes, il y a le marchand de fromage, il y a le lait. Il y avait Péchard, qui était un personnage très important sur ma mère, qui était une sorte de ravi, quelqu'un qui n'a jamais travaillé, mais il ne se passait pas un chantier, des travaux ou un événement à ma mère sans qu'il soit au courant. Il y a la rivière de la Dive, il y a le marché, la course de chariots. C'était des chariots sur roulement à billes qu'on fabriquait. C'est tout cet univers-là que je raconte par chapitre.

0: Pouvez-vous nous expliquer comment s'est déroulé le processus d'écriture de ce livre? Combien de temps, notamment, vous avez consacré à sa réalisation?
1: Je pense que ça a été un travail, une accumulation de chapitres qui m'a pris quand même relativement un certain temps. Le fait, c'est que, bon, grâce à mon imprimeur, Christophe Chaumont, qui était imprimeur et éditeur, a transcrit, parce que moi, je n'ai pas sorti ça sur un ordinateur, je l'avais écrit de manière manuscrite, et c'est une personne qui a repris les textes et puis qui les a écrits en caractère d'imprimerie pour pouvoir que cet ouvrage soit édité.
0: Et alors, pouvez-vous nous parler de la couverture de votre livre? Quelle est sa signification et pour quelles raisons vous avez choisi cette illustration?
1: Alors, d'une part, c'est vraiment la photo du moulin qu'on apercevait de ma chambre. C'est vraiment l'image forte que je retrouvais chaque matin. Il n'y a pas les bruits, bien sûr, et vraiment, cette image est pérenne. C'est donc près du moulin, c'est les souvenirs d'enfance. En plus, c'est Christophe Chaumont, mon éditeur, pasteur dans la collection Chemin de vie, et je trouve que c'est vraiment la plus belle récompense parce que c'est tout à fait dans cette illustration des chemins de vie, je trouve que ça reprend tout à fait cette époque des années 50-60 à Mamers, dans une petite ville qui était quand même une sous-préfecture époque, et toujours.
0: Mais à quel type de lecteur s'adresse votre livre? Y a-t-il un public particulier que vous aviez en tête lors de son écriture?
1: Alors bon, c'était mes petits-enfants, mes enfants, la famille immédiate à travers mes neveux et nièces qui sont concernés avec mes frères et sœurs. Il est certain que ce sont les mamertins contemporains de cette époque-là, des années 50-60. D'ailleurs, je l'avais réservé et offert à de très bons amis de cette époque-là et puis qui ont été absolument enthousiastes à travers cette lecture. Et entre autres, je ne sais pas si je dois le citer, mais c'était Philippe Chevreul qui a été maire de Mamers, qui était un contemporain, on a quelques mois de différence, et il m'a renvoyé un gentil mot en me disant, c'est tout à fait cette époque-là que j'ai connue. En plus, je relate justement l'intervention de son papa qui était médecin aussi, puisque Philippe Chevreul était docteur en médecine, et c'est lui qui m'avait posé des agrafes sur le front à la suite d'une chute dans la rivière.
0: Alors, qu'est-ce qui, selon vous, donne envie de lire votre livre Près du Moulin? Qu'est-ce que les lecteurs peuvent y trouver de particulier?
1: C'est cette vie de cette époque qui est absolument différente de maintenant. Une vie rurale, une vie dans un quartier, je vous dis, sans voiture, sans téléphone, sans télévision. C'est toute une autre vie. Quand mes petits-enfants m'en parlent, ils s'étonnent qu'on ait pu vivre à cette époque-là, sans toute

0: des inventions sans lesquelles Ben ne pourrait plus vivre maintenant.
1: Alors sinon, les lecteurs peuvent-ils acheter ou trouver votre livre près du Moulin ?
0: Alors, le livre du Moulin, il est déposé maintenant, il est arrivé cette semaine à l'office de tourisme de Mamers, au 50 Place Carnot à Mamers. Donc là, il sera en dépôt, donc les gens peuvent aller l'acheter. Sinon, auprès des éditions Christophe Chaumont, qui est l'éditeur, et en plus, on peut aussi commander son livre en ligne sur sa boutique, c'est chr.comment.éditeur.42store.com ou sinon s'adresser auprès de moi directement, Michel Gauthier, 20 rue de la Chapelle, 76 850 à Grugneuseville. Éventuellement, j'ai un mail michel.gauthier en minuscule 06@orange.fr.
1: Quels sont d'ailleurs les premiers retours que vous avez reçus sur ce livre ? Comment ce livre est-il accueilli jusqu'à présent ?
0: Jusqu'à présent, j'ai de très bons retours de personnes, évidemment, que j'avais réservées et qui sont quelque part, je ne m'attendais à rien d'autre que d'avoir, entre guillemets, leurs compliments. Mais bon, il y a de très très bons retours de ce livre-là. Ce que je souhaite, c'est que je me permette de dire, j'ai un certain nombre de copains qui ont été aussi acteurs de cette époque, qui pourront le lire et je l'espère acheter cet ouvrage.
1: D'ailleurs, avez-vous prévu des séances de dédicaces autour de ce livre ? Si oui, pouvez-vous nous en dire plus sur les dates et les lieux ?
0: Pour la disponibilité, donc, dès maintenant, le seul fait, c'est que l'éditeur, mon éditeur, Christophe Chaumont, qui est à Rouen, et c'est vraiment un petit artisan, alors je ne vous cache pas, les délais de fabrication sont en général relativement longs. Bon, pour l'instant, j'ai 50 ouvrages en dépôt à ma mère. Si la demande était au-delà, bien sûr, on serait satisfait. Mais bon, rien que déjà, cette cinquantaine partait relativement vite. Ça me satisferait déjà.
1: Alors, quels sont vos projets pour la suite ? Travaillez-vous déjà sur un nouveau livre ou d'autres projets artistiques ?
0: Sur le projet artistique, je ne vous cache pas, mes arbres qui sont en réalisation actuellement, j'aimerais bien qu'ils soient exposés un jour ou l'autre. Je n'en ai pas encore parlé avec l'office de tourisme, bien sûr, je leur préserverai l'opportunité de pouvoir le faire sur ma mère, c'est la plus forte raison à l'office de tourisme pour présenter ce qui, à mes yeux, et même au niveau de personnes de mon entourage, me disent que ça mérite une belle exposition.
1: Pour conclure cet entretien, avez-vous un mot de la fin adressé à nos auditeurs ou à vos lecteurs?
0: Alors, le petit mot de la fin, n'oublions jamais nos racines. Elles nous racontent d'où l'on vient. Et à plus forte raison, à travers les arbres, justement, c'est vraiment une idée forte que je transporte, à savoir que l'arbre, pour moi, à travers toute sa projection de l'arbre, dit toujours l'arbre, c'est à la fois notre berceau, notre table, nos chaises, notre ameublement, et puis il faut reconnaître notre cercueil en fin de vie. L'arbre, c'est vraiment l'essentiel, c'est tourner vers l'avenir, c'est la longévité, ce sont les racines, c'est les branches dans notre généalogie, c'est aussi la chaleur du bois de la cheminée. L'arbre, pour moi, c'est plus qu'un symbole très très fort de ma démarche artistique.
1: Merci Monsieur Gauthier d'avoir accepté notre invitation et d'avoir pris le temps de répondre à nos questions. Cet échange nous a permis de mieux découvrir votre parcours, votre travail de dessinateur à la plume, ainsi que votre ouvrage Près du Moulin. À travers vos réponses, on comprend mieux les inspirations et les choix qui ont guidé votre démarche artistique et votre écriture. Nous vous souhaitons une très belle continuation dans vos projets futurs, qu'ils soient littéraires ou artistiques. Merci encore pour ce moment partagé et au plaisir de vous retrouver prochainement.
0: Merci aussi à Radio Alpes Moncel d'avoir accordé ce petit encart à la fois artistique et, je dirais, sympathique.

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2: Bienvenue dans votre magazine Vie solidaire sur Radio Alpes-Mancelles. Un magazine social qui parle des associations, du handicap et de la société. L'été est une période propice à la détente, aux vacances et aux activités en plein air. Mais c'est aussi une saison où il est important d'adopter les bons réflexes pour préserver sa santé, se protéger du soleil, bien s'hydrater, prévenir les risques liés à la chaleur ou encore rester vigilant face aux piqûres d'insectes. Pour nous parler de ces gestes de prévention et nous donner les conseils essentiels pour passer un été en bonne santé, nous recevons aujourd'hui Fabien Gaillet, responsable de la communication à la CPAM de la Sarthe.

0: Alors, monsieur Gaillet, bonjour.
1: Bonjour.
0: Avant de parler des conseils de prévention pour l'été, pouvez-vous nous présenter la CPAM de la Sarthe? Quelles sont ses principales missions et quel rôle joue-t-elle au quotidien auprès des assurés et des professionnels de santé du département?
1: Oui, alors la CPAM de la Sarthe, ses principales missions, c'est l'accès aux soins et le remboursement des soins. Donc, typiquement, c'est quand vous allez remettre votre carte vitale à votre médecin traitant, ça va permettre le déclenchement du remboursement du rendez-vous avec le médecin, le remboursement des médicaments. C'est aussi l'accompagnement pour toutes les ruptures de droits, notamment arrêt de travail, arrêt maladie. Donc on va accompagner aussi les assurés sur ce point-là. Et enfin, un axe important autour de la prévention santé. L'assurance maladie se porte sur beaucoup de messages de prévention santé selon les publics, pour les jeunes, pour les personnes âgées, pour les personnes en fragilité, etc.
0: Vous êtes responsable de la communication à la CPAM de la Sarthe. En quoi consiste votre fonction? Quelles sont vos missions au quotidien?
1: Alors mes missions au quotidien, ça va être avec l'équipe communication, c'est de porter l'ensemble des messages de l'assurance maladie, à la fois sur l'accès aux droits, pour que l'ensemble des assurés puissent bénéficier de leurs droits, l'accès aux soins, et puis la prévention santé. Donc on va porter des messages autour de l'alimentation, autour de la vaccination, des dépistages, autour de l'activité physique, et aussi de tout ce qui peut être mis en place individuellement en termes de prévention pour protéger sa santé.
0: Cet été, la CPAM de la Sarthe rappelle à tous les assurés les bons gestes simples mais essentiels pour profiter de la saison en toute sécurité. Concrètement, pourquoi la CPAM mène-t-elle des actions de prévention? En quoi est-il important d'informer et de sensibiliser le grand public sur ces sujets de santé?
1: C'est important d'informer le grand public parce qu'en termes de prévention, il y a beaucoup de choses qu'on peut faire individuellement pour protéger sa santé, notamment avoir une bonne alimentation, l'activité physique, mais aussi vis-à-vis du soleil ou de la chaleur, être prudent, parce qu'on a peu tendance à oublier l'été où on est en vacances, on a envie de profiter. Malgré tout, le soleil, c'est pas anodin. Il a un impact, que ce soit sur la santé de la peau, mais aussi sur la santé du cœur, sur l'hydratation. Il faut prendre tous ces éléments-là en compte.
0: Justement, avec les fortes chaleurs et l'ensoleillement estival, quels sont vos principaux conseils pour bien se protéger du soleil? Quels sont les bons réflexes à adopter, que ce soit à la plage, en randonnée, au jardin ou simplement au quotidien?
1: Alors, le premier réflexe à avoir quand on doit être exposé au soleil, c'est d'appliquer de la crème solaire, avec un indice minimum 30 pour des adultes et 50 pour des enfants. On choisit toujours une crème solaire avec un spectre qui va être UVA et UVB, les différentes UV qui sont générées par le soleil. C'est à renouveler toutes les deux heures et à poser 30 minutes avant de s'exposer au soleil. Souvent, on a tendance à faire ça au dernier moment. On arrive à la plage, on met la crème, la peau n'est pas complètement préparée. On va essayer d'éviter, vis-à-vis du soleil, de s'exposer sur les heures les plus chaudes, entre 12h et 16h, parce que c'est là où les UV sont les plus importantes et vont brûler plus la peau. Après, il y a des axes de prévention spécifiques, notamment pour les enfants. Un enfant de moins de 3 ans ne doit pas être exposé en continu comme ça au soleil. Et les indices de protection pour la crème solaire pour des enfants, c'est des indices de 50. Enfin, il y a des faux amis qui sont importants vis-à-vis du soleil. C'est le vent, les nuages. On a l'impression que, du coup, on est moins soumis à la chaleur ou aux UV. Malgré tout, même s'il y a des nuages, les UV traversent le nuage et viennent brûler la peau de la même manière que si on était en plein soleil. Et enfin, il y a vis-à-vis des médicaments un certain nombre de protections à avoir, notamment en cas de forte chaleur. L'impact des médicaments peut être diminué à cause de la chaleur ou les effets secondaires du médicament peuvent être augmentés. Donc il est important de s'informer avec son pharmacien ou avec son médecin sur les conditions d'usage de son médicament en cas de très forte chaleur.
0: La chaleur peut également avoir des conséquences importantes sur la santé. Quels sont vos conseils pour mieux la supporter et éviter les risques liés aux fortes températures? Quels sont les gestes simples à adopter pour se protéger, notamment pour les personnes les plus fragiles?
1: Alors moi je vais être effectivement sur les gestes simples à adopter. Il y a des problématiques de santé, etc. Il faudra aussi aller voir son pharmacien ou son médecin. Les gestes du quotidien qu'on peut adopter, déjà, c'est de boire régulièrement de l'eau. Au cours de l'année, dans des périodes plus fraîches, on a tendance à boire 1 litre, 1,5 litre d'eau. Quand on est en période de forte chaleur, il faut au moins doubler cette quantité. Boire très régulièrement, même si on n'a pas soif, parce que le corps va se déshydrater très très rapidement. Il faut aussi s'accorder des temps de fraîcheur. C'est difficile, des fois, quand on est dans un logement, il n'y a pas d'aération, le logement chauffe très fortement. Il faut essayer de se trouver des moments où on va pouvoir aller peut-être dans les magasins pour pouvoir bénéficier de la climatisation à certains endroits ou partir en forêt. La forêt, les arbres vont apporter un peu plus de fraîcheur que ce qu'on pourra trouver dans une maison. Et enfin, il faut bien aérer sa maison, notamment pendant la nuit, sur les périodes plus fraîches, pour pouvoir faire entrer cet air frais dans la maison et fermer ses volets pendant la journée pour éviter l'exposition des vitres au soleil.
0: Également se rafraîchir souvent.
1: Oui, tout à fait. Si on peut prendre une douche tiède, alors surtout pas une douche froide, mais une douche tiède, utiliser des brumisateurs, se poser un linge mouillé sur la peau, par exemple. Puis encore une fois, boire régulièrement, privilégier des repas plus légers et plutôt des repas à base de fruits et de légumes qui sont aussi aussi riches en eau et en minéraux qui vont pouvoir permettre au corps de bien fonctionner.
0: On rappelle qu'il faut fermer les volets et les fenêtres.
1: Oui, pendant toute la journée, en fait, la chaleur elle rentre principalement par l'exposition du soleil sur les fenêtres. Donc il faut essayer d'occulter ce soleil pour qu'il n'impacte pas sur les fenêtres et génère de la chaleur à l'intérieur du bâtiment. La difficulté, c'est souvent qu'une maison, une fois qu'elle a chauffé, pour se refroidir, ça va être très long. Les murs vont continuer à générer de la chaleur à l'intérieur, donc même si on aère, la température va être très lente à baisser.
0: Et on rappelle évidemment qu'on évite les efforts physiques aux heures les plus chaudes.
1: Oui, tout à fait. Tout simplement parce que même si on a l'impression d'être en bonne santé, quand on va faire un effort physique pendant la période la plus chaude, le corps va se déshydrater encore plus vite. La sueur ne va pas pouvoir se générer de manière optimale et donc rafraîchir le corps comme il faudrait. Ça va avoir un impact sur le cœur et sur le cerveau. Donc l'effort physique sur une forte chaleur peut générer des problèmes cardiaques et il faut être donc très prudent avec ce genre d'activité.
0: Alors lorsque l'on part en vacances, il est conseillé aussi de préparer une trousse à pharmacie. Selon vous, quels sont les indispensables à emporter pour faire face aux petits accidents de l'été?
1: Alors la trousse à pharmacie, c'est effectivement l'outil à avoir avec soi quand on part en randonnée, quand on part à la plage. Il y a quelques petites choses qu'il faut avoir de manière prioritaire, du gel hydroalcoolique notamment pour se laver les mains, des antiseptiques, des compresses, des pansements, un peu de bande, un thermomètre pour pouvoir prendre la température. Un tire-tique aussi, c'est très important en cette période d'été. Les tiques sont présentes en forêt, donc il ne faut pas les retirer n'importe comment. Donc c'est important d'avoir un tire-tique pour pouvoir retirer l'animal dans toute sécurité. Après, on peut avoir des médicaments contre la douleur, contre la fièvre ou contre le mal des transports ou les troubles digestifs, qui sont les maux les plus courants en vacances. Enfin, on peut avoir un répulsif à moustiques, du collyre ou du sérum physiologique. Du collyre pour laver les yeux, notamment si on a des petits résidus dans l'œil, des choses comme ça. Et puis sa crème solaire, encore une fois, à garder toujours à portée de main.

0: est souvent synonyme de vacances et de changement de rythme. Vous nous l'avez dit, il est essentiel de ne pas interrompre son traitement habituel.
1: Oui, il faut anticiper, avoir la quantité suffisante de médicaments pour l'ensemble de son séjour. Donc, il vaut mieux aller voir son médecin pour s'assurer d'avoir une ordonnance qui permettra d'avoir tous ses médicaments. S'assurer d'avoir son ordonnance avec soi aussi quand on voyage à l'étranger pour justifier le fait d'avoir des médicaments avec soi. Petite astuce aussi, c'est de stocker l'ensemble de ses documents de santé, notamment dans Mon Espace Santé, qui est un outil numérique qui permet de garder l'ensemble des documents de soins ou des ordonnances en cours pendant le traitement. Et puis de bien vérifier aussi les conditions de transport ou de conservation des médicaments. Je l'ai évoqué tout à l'heure, avec la chaleur, ça peut avoir un impact sur les médicaments, à la fois sur leur conservation, mais aussi sur leur usage. Donc il faut bien s'assurer que le médicament ne va pas être impacté par la chaleur.
0: En été, les piqûres d'insectes et des morsures d'animaux sont plus fréquentes. Quels sont les bons réflexes à adopter dans ces situations? Que faut-il faire immédiatement? Et dans quel cas est-il important de consulter rapidement un professionnel de santé ou d'appeler les secours?
1: Alors effectivement, l'été, on favorise un peu les activités en plein air, mais c'est aussi des activités où on est plus soumis aux insectes et aux petits désagréments qu'il peut y avoir avec des piqûres ou des morsures. La principale morsure à laquelle il faut prêter attention, c'est la morsure de la tique, parce que ce sont des insectes qui sont porteurs de maladies, notamment la maladie de Lyme. Voilà, quand on est piqué par une tique, la tique va faire rentrer sa tête sous la peau. Il faut surtout pas l'arracher directement comme ça, il faut utiliser un tire-tique avec une manipulation spécifique pour enlever la tique de la manière la plus sécurisée possible. Il faut désinfecter la plaie ensuite et puis surveiller qu'il n'y ait pas d'évolution de la piqûre, auquel cas s'il y a une évolution étonnante, notamment des ronds autour de la piqûre, etc., il vaut mieux aller consulter un médecin. Alors sur les abeilles et moustiques, les guêpes, c'est aussi des piqûres régulières qu'il peut y avoir en été. Il faut surtout surveiller s'il y a un gonflement localisé, notamment en cas d'allergie ou de grand nombre de piqûres. Voilà, surveiller, voir si la réaction disparaît en quelques heures et limiter les symptômes en nettoyant la zone concernée avec de l'eau, du savon. Appliquer une solution antiseptique, éviter de trop gratter les piqûres, sinon on a tendance à créer des petites plaies. Éventuellement, on peut appliquer du froid pour soulager la douleur et les démangeaisons. Et puis, sur les petites choses à vérifier avant de partir aussi, c'est de s'assurer que la vaccination contre le tétanos est à jour.
0: Alors l'été est aussi une période de rencontres et de festivités. C'est l'occasion de rappeler que la prévention reste essentielle pour se protéger des infections sexuellement transmissibles. Quels sont les messages que la CPAM souhaite faire passer sur ce sujet?
1: Alors le principal message, c'est de se protéger avant tout au rapport sexuel. Le préservatif reste la première protection contre les maladies ou les infections sexuellement transmissibles. Il existe plusieurs dispositifs et pour certains, ils sont pris en charge à 100% pour les moins de 26 ans, notamment les préservatifs. Ensuite, si on a eu des rapports non protégés ou des rapports qui peuvent sembler à risque, il existe aussi des kits de dépistage qu'on peut faire soit à domicile pour détecter si on est touché par une infection sexuellement transmissible. Il faut savoir qu'une IST, il n'y a pas forcément de symptômes. On peut être porteur sans avoir de symptômes. Donc c'est important de se dépister pour être pris en charge rapidement et pour éviter de transmettre la maladie à quelqu'un d'autre.
0: Alors pour les personnes qui prévoient de voyager en Europe cet été, il existe aussi une démarche importante à anticiper, la demande de la carte européenne d'assurance maladie. Pouvez-vous nous rappeler à quoi sert cette carte et comment l'obtenir et pourquoi il est recommandé de la commander avant son départ?
1: Alors la carte européenne d'assurance maladie, elle va permettre de faire le lien, si vous voyagez en Europe, de faire le lien avec l'assurance maladie si vous avez des soins à réaliser en urgence dans un pays européen. Elle permet de bénéficier d'une prise en charge des soins médicaux qui ne sont pas forcément prévus. Elle est essentiellement acceptée dans les hôpitaux publics. La demande, elle est à faire au moins 15 jours avant le départ sur son compte Amélie, parce qu'elle sera envoyée ensuite par courrier postal. Elle reste disponible si besoin dans le compte Amélie en version numérique. Elle est individuelle, donc il faut la prendre pour chaque membre de la famille, donc même pour les enfants qui ont moins de 16 ans.
0: Alors même pendant l'été, il est important de rester connecté à sa santé. La CPAM met à disposition plusieurs services numériques comme le compte Amélie, l'application Carte Vitale et Mon Espace Santé. Pouvez-vous nous présenter ces outils?
1: Oui, on a un certain nombre d'outils qui permettent effectivement de rester connecté avec sa santé pendant les vacances puis tout au long de l'année. Le compte Amélie va permettre de suivre l'ensemble de ses démarches 7 jours sur 7, 24 heures sur 24, de commander sa carte européenne d'assurance maladie, de rechercher un professionnel de santé proche de son lieu de vacances par exemple. L'application Carte Vitale, elle va permettre d'avoir sa carte vitale sur soi de manière dématérialisée tout le temps, elle sera tout le temps à jour, ça évite les pertes de carte vitale ou les oublis. Les sécuriser également avec un code PIN à 6 chiffres qui permet de ne pas se faire voler sa carte vitale. Et Mon Espace Santé, enfin, c'est un carnet de santé numérique accessible partout et à tout moment. On va pouvoir y stocker les documents médicaux. Les professionnels de santé qu'on va rencontrer vont aussi pouvoir intégrer les documents médicaux lors des rendez-vous dans votre espace santé. Et ça permet aussi à tout professionnel de santé que vous pourriez rencontrer pendant vos vacances d'y avoir accès si vous l'autorisez pour qu'il puisse voir votre suivi de traitement de médicaments, par exemple, ou les maladies chroniques que vous pourriez avoir et qui pourrait en avoir un impact sur votre santé.
0: Alors, si nos auditeurs souhaitent obtenir davantage de renseignements sur tous les points que nous venons d'aborder, que ce soit sur la prévention, les démarches de santé ou les services proposés par la CPAM, vers quel contact ou quels outils peuvent-ils se retourner?
1: Alors, le site principal qu'il faut aller consulter, c'est amélie.fr. On pourra retrouver l'ensemble des sujets, que ce soit en termes de prévention ou d'outils numériques à avoir pour gérer sa santé. Amélie.fr, voilà, c'est le site essentiel pour pouvoir avoir toutes ces informations.
0: Quelles sont aujourd'hui les grandes ambitions de la CPAM, de la Sarthe? Quels sont les principaux combats que vous menez au quotidien pour améliorer la santé des assurés et répondre aux enjeux de demain?
1: Alors, on porte plusieurs sujets, effectivement, sur le département. On travaille beaucoup avec l'Agence régionale de santé, les élus locaux, pour essayer de construire des structures de professionnels de santé et faciliter l'accès aux soins. Il faut savoir que le département de la Sarthe est effectivement en ce qu'on considère en désertification médicale. Donc on travaille avec l'ensemble de ses partenaires pour pouvoir attirer les médecins sur le territoire, construire des façons de fonctionner qui permettent d'accueillir plus de patients. Et puis notre gros sujet, c'est aussi la prévention santé, tout ce qui peut être pris en charge individuellement pour prendre soin de sa santé, sur l'alimentation, sur l'activité physique, sur la vaccination, les dépistages que l'on peut réaliser soi-même ou avec un professionnel de santé.
0: Pour terminer cette interview, quel message souhaitez-vous adresser aux assurés de la Sarthe pour cet été? Quel serait votre mot de la fin pour les encourager à adopter notamment les bons réflexes et à prendre soin de leur santé?
1: C'est important de comprendre qu'on est le premier acteur de sa santé et que tous les actes qu'on peut réaliser de manière individuelle vont avoir un impact positif ou négatif sur sa santé. Et il faut avoir conscience de ça. C'est important de faire attention à la fois à son alimentation, à l'activité physique qu'on peut réaliser, à tous les dépistages dont on peut bénéficier et de prendre sa santé individuellement en charge.

0: Merci Monsieur Gaillet d'avoir répondu à nos questions et nous avoir rappelé l'importance des bons réflexes pour passer un été en bonne santé, se protéger du soleil, rester vigilant face aux fortes chaleurs, préparer sa trousse à pharmacie, poursuivre ses traitements, adopter les bons gestes face aux petits maux de l'été ou encore rester informé grâce au service numérique de l'assurance maladie. Autant de conseils simples qui permettent de profiter pleinement de la saison tout en prenant soin de sa santé. Merci encore pour vos conseils et un très bel été à toutes et à tous.
1: Bel été à tous et à toutes.
0: Votre magazine Vie solidaire est terminé. 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

0: Bonsoir à tous. Plus de moyens pour travailler dans de meilleures conditions. Les syndicats de pompiers appellent à manifester le 29 septembre à Paris. Leur rendez-vous avec le ministre de l'Intérieur, Laurent Nunez, cet après-midi ne les a pas convaincus. À l'issue de cette rencontre, le porte-parole de l'intersyndicale des pompiers, Xavier Bois, a demandé un vrai soutien de l'État.
1: Nous avons rappelé au ministre que si la sécurité civile tient aujourd'hui, c'est grâce à l'engagement exceptionnel des agents, mais elle ne peut plus reposer uniquement sur leur dévouement. Depuis des années, les interventions augmentent, les crises se multiplient, les risques et la société évoluent, mais les moyens ne suivent pas. Les sapeurs-pompiers assurent leur mission avec sens du devoir exemplaire, mais ils ne peuvent pas compenser indéfiniment les insuffisances d'un système arrivé à saturation. Les sapeurs-pompiers professionnels sont des fonctionnaires territoriaux. Les choix politiques, budgétaires et opérationnels doivent donc être assumés à tous les niveaux pour garantir un service public de secours à hauteur des risques.
0: Laurent Nunez, lui, annonce que le projet de loi de modernisation de la sécurité civile sera présenté au syndicat le 8 septembre. Le texte doit notamment mieux définir les missions des pompiers. Le soutien de Gérald Darmanin au maire d'Alès. Le ministre de la Justice était dans le Gard aujourd'hui pour lui rendre visite. L'élu est placé sous protection policière depuis qu'il a reçu des menaces émanant de narcotrafiquants. Le mois dernier, il avait même dû être exfiltré de chez lui en pleine nuit. Gérald Darmanin remercie les policiers et les magistrats qui enquêtent pour retrouver les auteurs de ces menaces. Encore une journée de forte chaleur sur la France. 80 départements en vigilance orange canicule, avec bien souvent des températures supérieures à 35 degrés. La barre des 40 a également été franchie dans plusieurs villes, à Nantes, Rennes, Bordeaux ou encore Toulouse. Une dizaine de villes ont dépassé leur record de température pour un mois d'août. Et puis les championnats d'Europe d'athlétisme se poursuivent ce soir à Birmingham. Plusieurs athlètes tricolores à suivre, notamment trois françaises en finale du saut à la perche, Marie-Julie Bonin, Margot Chevrier et Bérénice Petit. Voilà pour l'info, excellente soirée.

Bonjour à toutes et à tous, bienvenue sur les ondes du 106.3 FM Radio Alpha Mansel, votre radio du Nord Sarthe. Aujourd'hui, votre serviteur, Jean-Maurice, va vous faire entendre une chanson par année, en commençant par l'année 2000 et en revenant en arrière avec un ou plusieurs événements marquants. Encore un peu de musique avec notre ami Jean-Michel Jarre et

1999, le 11 août, un événement se passa en fin de matinée. Une éclipse totale du soleil. Tout le monde avait ses lunettes de soleil sur le nez, ou une protection du soleil, voire une radiographie. Comme l'aurait dit Charles Trenet, le soleil avait rendez-vous avec la lune. Tout doucement, le jour disparut, plongeant le nord de la France dans la pénombre et la nuit. Dans mon transistor, Johnny Hallyday chantait « Vivre pour le meilleur », texte de Lionel Florence, musique de David Hallyday, sorti en 1999.

1998 est une grande année pour le sport français catégorie foot. La France gagne la Coupe du Monde de football en battant le Brésil 3-0. La France entière, soutenant l'équipe, sort dans la rue pour faire la fête. Et quelle fête! Une vraie fiesta. Et c'est pour cela que je vous propose d'écouter la fiesta écrite et chantée par Patrick Sébastien, sortie en 1998, bien entendu.

1997 voit arriver une réforme très attendue par quelques-uns et surtout pour les jeunes. Fin de la conscription. Donc, fin du service militaire. Est-ce une bonne idée? L'avenir nous le dira. Cette même année, André Bocelli cherche une voix féminine pour faire un duo avec lui, pour chanter sa chanson « Vivo Perlé ». C'est Hélène Segarra qui sera retenue. Écoutons ce duo interprétant sur un texte de Grato Penseri, musique de Valerio Zelli, « Vivo Perlé », en français « Vivre pour elle », sorti en 90.

25 mars 1987, grand événement. Johnny Hallyday et Laetitia se marient à Neuilly-sur-Seine en présence du maire de l'époque, Monsieur Sarkozy. Cette même année, 1996, Johnny, qui reprend la chanson écrite par Édith Piaf et composée par Marguerite Monod, l'hymne à l'amour, qu'elle a créé en 1950. Et nous écoutons l'hymne à l'amour.

mondial pour une équipe française en sport collectif. La mode des groupes boys band arrive en France. Les To Be Free sortent leur album Partir un jour, texte de Pénélope Marcelin sur une musique de Laurent Marimbert. Écoutons Partir un jour.

relations franco-anglaises. Le 6 mai 1994, l'Angleterre n'est plus une île grâce au creusement de l'Eurotunnel qui est inauguré. Tunnel ferroviaire long de 70 km, dont 50 environ sous la mer. Cette même année, Hélène Rollès fait un carton avec la chanson « Je m'appelle Hélène » écrite par Jean-François Porry, composée par Gérard Salès. Chanson sortie en 93.

1993, pour ses 50 ans, Johnny Hallyday s'installe au Parc des Princes pour deux représentations. Jordi se plaint dur dur d'être bébé. Michel Sardou se produit à Bercy du 19 janvier au 8 février. Patricia Cass, sur un texte de Sam Brochki et Eric Fernand Benzi, musique de Jean-Jacques Goldman, nous répétait sur les radios « Il me dit que je suis belle ». Bienvenue à tous ceux qui nous rejoignent sur le 106.3 FM.

février 1992, une grande effervescence en France et surtout en Savoie. C'est l'ouverture des Jeux Olympiques d'hiver à Albertville, organisée conjointement par Jean-Claude Killy et Michel Barnier. Après Chamonix en 1924 et Grenoble en 1968. Ce sont les troisièmes Jeux d'hiver organisés par la France. Écoutons la chanson écrite, composée et interprétée par Danny Briand.

1992, il est vendu en France 14 millions de singles et 108 millions d'albums. C'est aussi l'année de la bêtise. Un fan de Mylène Farmer tue le réceptionniste de la maison de disques Polydor parce qu'il refusait de lui donner l'adresse personnelle de la chanteuse. Écoutons Anne nous interpréter la chanson « La petite sirène ». ».

gay de l'année 1990, c'est le mariage de Adeline Blondeau avec Johnny Hallyday. Adeline sera deux fois sa femme, la première fois de 90 à 92 et la seconde fois de 94 à 95. La Défense, le 14 juillet 1990, est en concert avec Jean-Michel Jarre. 2 500 000 spectateurs sont au rendez-vous. Françoise Feldman se classe en tête du top 50 avec Les Valses de Vienne, texte de Jean-Marie Moreau, musique interprétée par Françoise Feldman, qui

centenaire de la Révolution de 1789, avec la prise de la Bastille. Partout en France, dans les grandes ou les plus petites villes communes, il se préparait quelque chose. Dans les écoles, tous les élèves devaient apprendre l'hymne national, la Marseillaise. La ville du Tréport avait mis ses falaises en bleu, blanc, rouge. Écoutons sur un texte et la musique de Patrick Presgurgi et Patrick Bruel.

1988, voix Citroën arrêtait la chaîne de la voiture, la 2 chevaux. Cette voiture mythique, fabriquée entre octobre 1948 et juillet 1990. 5,1 millions d'exemplaires ont été vendus. Elle faisait partie des 10 voitures les plus vendues de l'histoire. Côté chanson, Gage Patti, auteur du texte Étienne, que Vincent Boutet avait mis en musique, Gage Patti.

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